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La grande famille Kangamina wa Seka Boniface a la profonde douleur de vous annoncer les décès de son père et grand-père Kangamina Bulia Jean-Paul, décédé samedi le 15 août 2026 à 19h à Kalima dans la province du Maniema, après une courte période de maladie. Les deux se tient à son domicile familial 6 à Bagira, quartier D, sentier Mabunga, numéro 3, non loin de l'épée Bobozo. Que la triste nouvelle parvienne à la famille Kiankoma à Kadutu, famille Mukongo à Bagira et à Kinshasa, à la famille Bihinda à Bukavu et à Kinshasa, à la famille Mwambusa à Kasha, famille Birindwa Lunkange à Busoka, au personnel de la division des anciens combattants du Sud Kivu, les personnels du lycée Chanya Institut Kagabi à Kabare, au corps académique de l'ISPDE Bukavu, au personnel de l'EP Kasbizi Kabare et à tous ceux qui, de près ou de loin, ont connu les regrettés pères et grands-pères. Kangamina Mukongo Isidore, petit-fils du défunt, celui qui signe les présents communiqués. 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

0: matangazo mbalimbali. 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

0: août 2026. Merci de nous avoir choisi pour vous informer ce matin. À 6h passées de 15 minutes à Bukavu et dans les territoires décalés, c'est l'heure des informations interactives sur Radio Maïndéléo. D'abord, les titres de cette édition du journal. À la une de l'actualité, dans cette édition du journal, situation toujours tendue dans plusieurs villages des groupements des Iralo et Bouzi en chefferie de Bouavou, en territoire décalé où des combats d'une forte intensité sont signalés après l'offensive des troupes de l'AFC M23 sur les positions des FARDC. Plusieurs villages se sont vidés de leurs habitants hier dimanche suite aux violents combats de ces jours. Et toujours dans l'actualité, un peu plus loin des Calais, les groupements des Cagnola en territoire de Walungu a également été théâtre des combats entre les troupes de l'AFC M23 et les Wazalendo depuis le jeudi dernier. Même si un calme apparent règne dans les milieux depuis samedi dernier, la situation reste volatile alors que le bilan des combats n'est toujours pas connu. Et alors que le dialogue politique annoncé par les chefs de l'État n'est toujours pas convoqué, les opposants réunis au sein de la coalition C64 annoncent le début des manifestations le 15 septembre prochain avec une marche pacifique en ligne de mire pour dire non au changement de la Constitution. Voilà tout pour les menus de l'actualité ce matin. Merci de nous faire confiance. Anissé Akonkwa assure la mise en onde. Mesdames et messieurs, bonjour et bienvenue.
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0: L'insécurité pour commencer cette édition du journal. La situation reste toujours tendue dans plusieurs villages des groupements des Iralo et Bouzi en chefferie de Bouavou dans les hauts plateaux du territoire de Calais. En effet, après une offensive généralisée des forces armées de la République démocratique du Congo FARDC et leurs alliés ayant conduit à la reprise de certaines zones comme Tchambombo, Lumbishi jusqu'aux environs des Changiers, ce sont les troupes de l'AFC M23 qui ont lancé depuis vendredi une contre-offensive sur l'ensemble des positions perdues. Des sources dans la zone indiquent des combats d'une forte intensité ont éclaté autour et dans les villages des Catalais, toujours dans les groupements des Iralo durant toute la journée de samedi 15 août 2026. Les combattants ont même fait recours à l'artillerie lourde et aux drones kamikazes causant la mort d'au moins 15 personnes, dont des enfants et des dizaines de blessés qui sont pris en charge au centre de santé des références de Tshungutsi et d'autres au centre hospitalier de Kusisa. Cette contre-offensive a permis aux troupes de l'AFC M23 de reprendre le contrôle des villages comme Ngiramana, Runengenengi, Bukumba, Kalungu, Lumbishi et Tchambombo. Ce dimanche 16 août 2026, les affrontements se sont intensifiés sur l'axe Kafufula dans les villages de Bundji à environ 8 km de Tshungutsi, chef-lieu du groupement des Iralo, indique un défenseur des droits humains dans les hauts plateaux. Suite à cette intensification des combats, ce sont les villages comme Bundji, Nyalungusha, Akusisa, Batayo, Bushungulu et Kisha Tshungutsi qui se sont vidés de leurs habitants hier dimanche 16 août 2026. L'on rapporte l'incendie de plusieurs maisons, notamment celles atteintes par des obus, ainsi qu'un pillage systématique des biens dans cette partie où la tension n'est fait que monter. Et après des jours de combats d'une forte intensité, soit jeudi 13 et vendredi 14 août 2026, entre les troupes de l'AFC M23 et les combattants Wazalendo dans plusieurs villages du groupement des Cagnola en territoire de Walungu, un calme bien que précaire s'est installé depuis la soirée de samedi dernier, expédie Kialou.
2: Des sources locales indiquent que tout a commencé jeudi 13 août avec une attaque des combattants Wazalendo qui sont arrivés jusqu'au centre de Kanyola, provoquant une forte panique au sein de la population locale. Les combats intenses se sont alors poursuivis vendredi, provoquant des déplacements de plusieurs habitants. Des villages comme Kanyola Centre, Igali, Nabishaka, Mwirama, Chiola, Tindubi, Igalama, Rudundu et Mbuba sont restés vides, indique un leader local contacté. Le matin de samedi 15 août, la situation est restée volatile. Aucune circulation n'était visible dans le centre, tout comme dans différents villages ci-cités. Les troupes de l'AFC M23 sont restées visibles un peu partout, visiblement pour un ratissage. Alors que la plupart des habitants de Kanyola Centre s'étaient réfugiés les uns dans les écoles, chapelles catholiques, églises locales et familles d'accueil, c'est seulement le soir que leur retour a été possible avec le rétablissement de la quiétude. Le même samedi, une réunion aurait été tenue invitant les populations de certains axes à se tenir hors des zones où les combats pourraient ressurgir, tout en insistant sur la nécessité de ne pas collaborer avec tous ceux qui peuvent être à la base de la sécurité. Si le bilan réel reste à confirmer, des sources indiquent la découverte d'au moins 4 corps de personnes criblées de balles, dont 3 dans le village de Tchiola et 1 à Mbouba. La journée de dimanche est restée globalement calme dans la zone, avec la reprise normale de la circulation et les cultes ont été organisés dans différentes églises, indique un responsable local contacté. Entre-temps, les défenseurs des droits humains continuent de demander aux combattants de fournir un effort pour assurer la protection des civils non armés et ne pas les confondre porteurs d'armes de l'une ou de l'autre partie au conflit.
0: Merci Expedi Kialou. Et dans ce même chapitre, les organisations de la société civile, les mouvements citoyens et les structures réunies au sein de la Fédération des entreprises du Congo FEC en sigle du territoire des Fizi annoncent 3 journées sans travail, soit les 17, les 18 et les 19 août 2026 sur l'ensemble de cette partie de la province du Sud Kivu et dans la ville de Baraka. Ceci pour exiger la libération sans condition des 6 défenseurs des droits humains, dont les présidents urbains de la société civile Force Vive de Baraka et Tunda Maïcha, les vice-présidents de la FEC Ali Mukindula Alain Kabika.
3: Ces derniers ont été arrêtés jeudi 14 août dernier à Baraka par le commandement des forces armées de la RDC, basée dans la ville de Baraka dans un contexte marqué par des contestations contre de nouvelles taxes exigées par les gouvernements provinciaux à travers la direction provinciale des mobilisations et d'encadrement des recettes des PMR dans cette ville. Dans un communiqué rendu public, les organisations de la société civile, les mouvements citoyens et la FEC indiquent que ces journées villes mortes sont une façon d'exiger que les autorités relâchent ces défenseurs des droits humains. Et dans une correspondance rendue publique le week-end, le président de la société civile Force Vive des Fizi, Maître Jacques Alimassi, rappelle que l'activisme n'est pas un crime. Il rappelle que depuis que les forces vives contestent les paiements de ces nouvelles taxes et les bouclages imposés pour ce faire, des journalistes et défenseurs des droits humains subissent des pressions jusqu'à être assimilés aux ennemis de la République. Maître Jacques Alimassi en parle.
4: Quant à nous, la société Territoire des Fils, parce qu'on reconnaît que le président et le coordinateur de l'organisation locale ADA, membre à la société civile, la FEC, c'est une composante dans la composante d'intérêt économique à la société civile du territoire des Fils. Nous sommes obligés de dénoncer cet acte d'arrestation parce que nous avions estimé que c'est une arrestation arbitraire. C'est pourquoi nous avions attiré l'attention de partenaires de la communauté nationale tout comme internationale que pas passer une arrestation qui viole les instruments juridiques protégeant les journalistes, protégeant les défenseurs des droits humains, parce qu'ils s'observent pour le moment dans les territoires de Fizi les actes d'intimidation, les actes d'arrestation, des tortures contre les journalistes, mais également contre les acteurs de la société civile, contre les DDH. Nous avions déjà enregistré plusieurs cas que nos collègues trouvent une libération totale, parce que la qualité reconnue aux journalistes, aux DDH, ce n'est pas un péché. Quand ils posent les actes, ce sont les actes qui rentrent dans leur profession.
3: Il dénonce également la persistance de la coupure des réseaux Internet dans la zone, une situation qui continue d'asphyxier la population, empêchant l'exercice de plusieurs activités et réduisant les pouvoirs d'achat des populations. Rappelons que juste à l'annonce de ces bouclages pour un recouvrement forcé des taxes, une altercation avait éclaté entre les services de l'ordre et les transporteurs, causant la mort d'au moins une personne, et les bureaux de la DPMR avaient été incendiés.
0: Et chapitre politique dans cette édition du journal, les députés nationaux et anciens gouverneurs du Sud Kivu, Teongwa Bidje Kassi, appellent à tirer les leçons des précédents dialogues en RDC, souvent suivis d'une paix éphémère, et plaident pour des objectifs clairs et une participation large des acteurs qui pèsent réellement sur la crise sécuritaire. L'élu dit dans un document intitulé « Ma réflexion pour une paix durable, une cohésion nationale renforcée et une restauration effective de l'autorité de l'État ». Selon Teongwa Bidje, la vocation du dialogue doit être définie en amont. Plus les objectifs sont clairs, plus il est aisé d'éviter les malentendus et mieux évaluer les résultats, insiste l'ancien gouverneur du Sud Kivu. Dans ces dialogues, les premiers succès ne sera pas l'accord final, mais la participation des principaux acteurs qui influencent directement la crise sécuritaire ou les grands équilibres politiques, fait savoir Teongwa Bidje. Il souhaite également qu'on mette les peuples congolais souverains primaires au centre de ces dialogues. Pour lui, les populations du Sud Kivu, du Nord Kivu et de l'Ituri veulent regagner leur toit, circuler librement, cultiver leurs champs, envoyer leurs enfants à l'école et accéder aux soins. Wabidje conclut que ce dialogue ne devra pas être jugé au nombre des concessions obtenues, mais à sa capacité à rapprocher durablement la RDC de la paix et du développement. Et dans ce même paquet, la coalition Article 64 et C64, qui réunit notamment Martin Fayoulou de l'ECID, Jean-Marc Kaboum de l'ACH, Moïse Katumbi ensemble, Augustin Matatampogne de LGD et Delice Sanga de Envol, a annoncé la reprise de ses actions de mobilisation citoyenne avec l'organisation l'organisation d'une marche pacifique le 15 septembre 2026 sur l'ensemble du territoire national. À Kinshasa, plusieurs points de rassemblement convergeront vers le palais du peuple, siège du Parlement, jour de la rentrée parlementaire. Dans un communiqué signé le 16 juillet, la coalition estime que le renvoi au Parlement de la loi portant organisation du référendum pour une nouvelle délibération après les réserves émises par la Cour constitutionnelle ne constitue ni le retrait de cette loi, ni une renonciation formelle au projet de changement de la Constitution. Elle situe cette initiative à 764 jours de l'échéance constitutionnelle des convocations de la prochaine élection présidentielle et 889 jours de la fin du second et dernier mandat de Félix Tshisekedi, dénonçant un risque de balkanisation du pays dans un contexte de guerre et d'occupation d'une partie du territoire national. Le C64 martèle son opposition à toute tentative de contournement des articles 220 et 70 de la Constitution qui verrouillent respectivement la limitation du nombre des mandats présidentiels et de la durée du mandat. Aucune révision, aucun changement de constitution, aucun référendum, aucun artifice juridique ne peut servir à ouvrir sous quelque forme que ce soit la voie à un troisième mandat de Félix Tshisekedi, affirme la coalition qui appelle les peuples congolais à la vigilance et à la mobilisation pour défendre ce qu'elle qualifie des pactes républicains. 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Dans un court instant, la suite de cette édition du journal.
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0: Changeons de chapitre. À présent, la société civile Force Vive du groupement de Moudou s'appelait pour une assistance urgente en faveur des familles victimes de l'incendie survenu dans la nuit de vendredi à samedi 15 août 2026 dans les villages de Timpuidji, sous-village de Nyamira en territoire de Kabare. Dans une interview accordée à Radio Maïndéléo, ces structures appellent les autorités, les organisations humanitaires, les partenaires et les personnes de bonne volonté à venir en aide les sinistrés, notamment en vivres, abris, vêtements, médicaments, couvertures et autres biens de première nécessité. Le président de cette structure citoyenne, François Moubalama, indique que l'incendie s'est déclaré vers 1h du matin et a causé d'importants dégâts matériels et humains. Celui-ci précise que le bilan provisoire fait état de 2 personnes décédées, 3 autres blessées et plus de 100 ménages touchés. Plusieurs maisons ont également été démolies pour empêcher la propagation des flammes, ajoute notre source. François Moubalama appelle ainsi à une intervention rapide en faveur des familles qui ont tout perdu dans ces sinistres.
5: Un incendie tragique s'est déclaré dans la nuit du 14 au 15 août 2026 dans le groupement de Moudoussa, village de Timpuidji, sous-village de Nyamira. Le bilan provisoire fait état de 100 ménages partis en fumée. 2 personnes ont perdu la vie, 3 personnes ont été blessées et plusieurs maisons parties en fumée. La société civile Force Vive du groupement de Moudoussa exprime sa compassion envers les victimes et présente ses sincères condoléances aux familles des personnes décédées. Face à l'ampleur de cette catastrophe, nous lançons un appel les dirigeants, aux autorités, aux organisations humanitaires et aux personnes de bonne volonté de venir en aide aux familles sinistrées qui ont perdu leurs biens et se trouvent dans une situation grave. Nous sollicitons notamment une assistance en vivres, abris, vêtements, médicaments, couvertures et autres biens de première nécessité.
0: Entre-temps, des personnes se faisant passer pour des humanitaires escroquent la population dans la localité de Luntukulu, située dans le groupement de Moulamba, chefferie d'Engweshi en territoire de Walungu. Selon des informations qui nous sont parvenues, ces personnes passent des portes à porte et demandent 30 000 francs congolais par ménage, condition sine qua non pour bénéficier d'une assistance humanitaire. Les personnes à l'origine de cette manœuvre seraient originaires d'Enzibira et Bwahungu et elles se présentent comme membres du comité humanitaire des bases envoyées par des organisations comme le Programme Alimentaire Mondial PAM, la Caritas et World Vision. Pour mettre fin à cette forme d'escroquerie, la population de la place est appelée à la vigilance et surtout à ne pas céder aux mensonges de ces personnes. Un acteur social du milieu qui a requis l'anonymat rappelle que les aides des organisations humanitaires ont toujours été gratuites. Il en parle dans cet élément.
6: Na wale watu wanaendelea kupokonya watu pesa na kuwadanganya kama wao watawaletea msaada na kujitia kama wao komite.
7: Ces gens continuent d'escroquer la population sous prétexte qu'ils vont leur apporter assistance. Ils se font passer pour les membres du comité humanitaire des bases. Parmi eux, 3 femmes et 2 hommes qui disent être envoyés par PAM, Caritas et World Vision. À cet effet, nous demandons à la population d'être vigilante et aux autorités de se charger de cette question.
0: Et je vous prends honneur à mot de Kérez à l'approche de la saison culturelle. À plusieurs agriculteurs de différents villages des territoires de Kabare et Walungu au sud Kivu font face à une pénurie de semences. Ils l'ont fait savoir dans une alerte parvenue à Radio Maindelo le week-end dernier.
8: Dépendant généralement de l'agriculture de subsistance, les agriculteurs du sud Kivu se trouvent dans l'incertitude quant au démarrage des semis et à la prochaine production agricole. Cette situation est notamment liée aux perturbations climatiques qui modifient progressivement les calendriers des pluies dans la province, fait savoir Herman Mutabataba, directeur gérant de l'entreprise AgriForce au sud Kivu. Selon lui, ce phénomène est observé depuis près de 10 ans et serait accentué par certaines actions humaines, notamment la déforestation, les pratiques culturelles inappropriées, l'épuisement des sols et la destruction progressive des écosystèmes. Pour Herman Mutabataba, les agriculteurs devraient renforcer la solidarité communautaire en partageant les semences disponibles et en privilégiant la conservation des variétés adaptées aux conditions locales, afin de permettre à un plus grand nombre de producteurs de cultiver durant cette saison. Il les appelle également à ne pas se précipiter pour semer dès les premières pluies, mais à observer la régularité des précipitations afin de limiter les pertes des semences.
9: Je recommande qu'il y ait quand même une certaine solidarité, parce que dans une contrée, c'est vrai que les gens peuvent ne pas avoir eu beaucoup de récoltes, mais pas tous au même moment et dans la même ampleur. Donc, pour ceux qui ont encore des petits stocks de semences, je pourrais leur demander de voir comment mettre à disposition d'autres, des petites quantités, qu'ils peuvent s'aimer et retourner avec peut-être un petit intérêt. Par exemple, donner une mesure à quelqu'un et à la récolte, ils peuvent vous rembourser une mesure et demie. Au lieu toujours d'étendre la main et d'attendre une aide dont on n'est pas vraiment sûr, les agriculteurs ont l'habitude, dès qu'il y a une pluie, deux pluies, ils ont l'habitude de mettre la graine dans le sol. Pour le moment, ce n'est pas vraiment très prudent parce que les pluies peuvent commencer, vous avez un semblant de pluie, vous mettez vos graines dans le sol et après les pluies disparaissent. Et quand ça disparaît, les plantes sèchent et puis vous n'avez plus rien.
8: Herman Mutabataba souhaite enfin voir les organisations humanitaires et les acteurs du secteur agricole s'impliquer davantage dans l'approvisionnement en semences de qualité, la formation des producteurs et la mise en place des petits stocks communautaires capables de faire face aux périodes de pénurie. Ceci permettrait de renforcer la résilience des agriculteurs face à la perturbation climatique, conclut notre source.
0: Et avant la deuxième partie de cette édition du journal consacré au sport et à la revue de presse, les trafics risquent d'être complètement coupés à l'endroit d'Iesu-Iesu 1 sur la route allant de la place de l'Indépendance jusqu'à la gendarmerie communément appelée Janda au quartier Chimpunda dans la commune de Kadutu. L'alerte est du chef de quartier Chimpunda, Luc Ilungambiji, dans un entretien avec Radio Maindelo le week-end dernier. Ce cadre de base explique qu'à ces jours, il est difficile pour les véhicules et les motos de traverser cet endroit sans courir le risque de se renverser. Des travaux de cantonnage manuel sont effectués sur place par les habitants dans le cadre des travaux communautaires sans parvenir à résoudre les problèmes, ajoute notre source qui plaide pour des grands travaux pour éliminer définitivement cette faille. Luc Ilunga estime qu'il est urgent d'entamer les grands travaux à cet endroit parce que bientôt la saison pluvieuse va démarrer. Si rien n'est fait avant la tombée des pluies, la communication entre Chimpunda et les centres-villes de Bukavu pourrait être coupée, alerte Ilunga Mbiji.
10: Est en état de délabrement avancé. Nous sommes en train de lancer un SOS pour voir dans quelle mesure nos autorités en place, les gens de bonne volonté, peuvent vraiment nous venir en aide. Nous inquiétons beaucoup plus vis-à-vis de la saison sèche qui doit finir bientôt et la saison pluvieuse va nous surprendre. Une fois la saison pluvieuse en place, en tout cas, il n'y aura plus de véhicules qui pourront monter ou descendre parce qu'actuellement, pendant la saison sèche, imaginez-vous, les véhicules ne savent et puis monter là-bas et a fortiori pendant la saison pluvieuse. Qu'est-ce que nous allons observer? Voilà, pour nous c'est vraiment un SOS. Nous avons toujours mis des latérites avec les compactages et c'est fini, on sauve la route pendant au moins 2 ans, 3 ans. Mais maintenant ça fait un bout de temps, il n'y a pas un mouvement quelconque qui se réalise là-dessus et c'est pourquoi nous alertons nos autorités. Nous alertons les gens de bonne volonté parce que demain ou après-demain, en tout cas, ça sera un problème très sérieux.
0: Des propos recueillis par notre confrère Alain Kabika et merci de nous suivre en direct au terrain annexe du stade des Martyrs à Kinshasa sur le www.radiomaindelo.org. À présent, nous parlons sport.
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0: La Fédération Congolaise de Football Association FECOFA a dévoilé la liste des 8 stades qui accueilleront les rencontres du championnat national Illico Cash League 1 pour la saison 2026-2027. Parmi les infrastructures retenues figure le mythique stade Tata Raphaël de Kinshasa, véritable temple du football congolais qui continuera d'abriter les grandes affiches du championnat. La ville de Lubumbashi sera également fortement représentée avec deux enceintes homologuées, les stades TP Mazembe et les stades Frédéric Ibassa Maliba. Dans la partie orientale du pays, les villes de Kindu et de Kalemi disposeront chacune du stade Joseph Kabila, renforçant ainsi la présence du football de haut niveau dans ces régions. De son côté, Kisangani accueillera les rencontres au stade Patrice Emery Lumumba, tandis que Kolwezi comptera sur le stade Dominique Diour pour recevoir les clubs engagés dans l'élite. La ville de Likasi sera représentée par les stades Père Augustin Kikula, complétant ainsi la liste des infrastructures retenues pour cette nouvelle saison. En revanche, les équipes du Grand Kasaï seront contraintes d'évoluer loin de leur base, faute des stades homologués dans leurs espaces. Les stades Kachala Bonzola d'Embujimai se trouvent dans un état de délabrement très avancé, tandis que les stades des jeunes de Kananga est toujours en chantier. Les passionnés du football attendent désormais avec impatience le coup d'envoi de la saison 2026-2027 qui promet des rencontres disputées et une nouvelle occasion pour les clubs de démontrer leur talent sur les pelouses congolaises.
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0: Et avec vous Myriam, Mofano, la coupure prolongée du réseau de télécommunications à Fizi et l'accumulation des déchets dans plusieurs avenues de la ville de Bukavu font partie des sujets commentés par la presse le week-end dernier.
12: Débutons cette revue de presse par la première de ce qui est écrit pour l'année scolaire 2026-2027. Un arrêté provincial signé le 6 août 2026 fixe le frais scolaire dans les établissements publics et privés à Grayot Sud Kivu. Les textes maintiennent la gratuité totale de l'enseignement primaire public et interdit aux écoles d'exiger des frais qui ne figurent pas dans les nomenclatures autorisées. Dans les secondaires publics, les frais sont encadrés entre 10 000 et 60 000 francs congolais par trimestre selon les filières et les catégorie d'enseignement. Les mineurs valent est fixé à 1500 francs congolais par an, les bulletins à 1000 francs et les activités sportives et parascolaires à 200 francs congolais. Les frais de fonctionnement doivent être décidés par les organes de gestion de l'école et répartis à raison de 90% pour l'appui aux enseignants et 10% pour le fonctionnement. Ces médias poursuivent. L'arrêt prévoit également des sanctions contre les établissements qui imposeraient les frais illégaux, pouvant aller jusqu'à des mesures disciplinaires, judiciaires ou au retrait de l'agrément pour les écoles privées. Des exemptions sont par ailleurs accordées aux enfants de certains personnels de l'éducation, notamment les enseignants selon les conditions précises. A noter que la gratuité du primaire ne concerne pas les écoles privées agréées où les frais sont fixés par le promoteur en concertation avec le parent. De son côté, KivuTimes.com écrit « La coupure prolongée des réseaux de télécommunications et de perturbations d'Internet continue de bouleverser la vie quotidienne dans le territoire de Fizi au sud Kivu. Depuis plus d'un mois et demi, des milliers d'habitants éprouvent des difficultés à communiquer avec leurs proches et accéder à certains services essentiels. Présentés localement comme liés aux mesures sécuritaires, cette situation touche notamment les familles, les étudiants, les commerçants et les personnes vivant loin de leurs proches. Les familles sont particulièrement affectées, certains pouvant rester plusieurs jours sans nouvelles de leurs proches, vivant dans les zones confrontées à l'insécurité. Les étudiants poursuivant leurs études à Bukavu ou virent à Ugoma rencontrent également des difficultés, notamment pour recevoir de l'argent de leurs parents via les services des monnaies électroniques. Sur le plan économique, les petits commerçants sont confrontés au ralentissement de leurs activités. Les communications étant essentielles pour contacter les clients et les fournisseurs, organiser les transports de marchandises et effectuer certaines transactions. Face à ces difficultés qui s'étendent désormais à plusieurs aspects de la vie sociale et économique, les habitants de Fizi appellent à des solutions permettant de rétablir les moyens de communication et de réduire les conséquences de cette situation sur le ménage, conclut KivuTimes.com. Bouclons cette revue de presse par les souverains libres qui indiquent que l'accumulation constante des déchets transforme plusieurs avenues de la ville de Bukavu en véritable dépotoir à ciel ouvert. Selon un constat effectué par ces médias le vendredi 14 août 2026, des immondices sont visibles notamment sur les avenues paysages 1, 2, E3, Irambo, dans une partie des Mossala, Kasali, Chimpunda, Mungu, Brasserie et dans d'autres coins de la ville. Cette situation termine l'image de la ville expose davantage la population à l'insalubrité. Alors que certains ménages continuent de s'acquitter de leurs redevances, les sociétés chargées de la collecte semblent éprouver des difficultés à s'y rendre en service régulier et efficace. Pour le chef des travaux, Daniel Morola, approché par ces médias, cette situation dépasse la seule question de propriété urbaine et constitue un enjeu de santé publique, de protection de l'environnement et de résilience de la ville. Celui-ci appelle les autorités à renforcer les contrôles des prestations et à privilégier une gestion fondée sur la performance. Il recommande notamment des itinéraires de collecte clairs définis, une évaluation régulière des déchets réellement évacués et l'implication d'entreprises disposant de moyens suffisants. Il préconise également de passer progressivement de la simple élimination des déchets à une économie circulaire basée sur les tri, conclut les souverains libres.

Et c'est par cette note que nous mettons un point final à cette session d'information matinale sur Radio Mindeléo. Merci à toutes et à tous de l'avoir suivi avec attention. Mais si vous nous avez pris en cours de diffusion, voici les rappels des titres. Situation toujours tendue dans plusieurs villages des groupements de Ziralo et Bouzi, en chefferie des Bouavou, en territoire des Calais, où des combats d'une forte intensité sont signalés après l'offensive des troupes de l'AFC M23 sur les positions des FARDC. Plusieurs villages se sont vidés de leurs habitants hier dimanche suite aux violents combats de ces jours. Et toujours dans l'actualité un peu plus loin des Calais, les groupements des Kanyola en territoire de Walungu a également été théâtre des combats entre les troupes de l'AFC M23 et les Wazalendo depuis le jeudi dernier. Même si un calme apparent règne dans les milieux depuis samedi dernier, la situation reste volatile alors que le bilan des combats n'est toujours pas connu. Et alors que le dialogue politique annoncé par les chefs de l'État n'est toujours pas convoqué, les opposants réunis au sein de la coalition C64 annoncent les débuts des manifestations le 15 septembre prochain avec une marche pacifique en ligne des mires pour dire non au changement de la Constitution. La mise en onde était celle d'Anissé Akonkwa à la présentation. Héritier Boroto, excellente matinée et bonne humeur chez vous en compagnie des programmes des Radio Mindeléo. Tout à l'heure, cette même édition en version Swahili avec notre confrère Alain Kabika. Retrouvez-la donc sur les www.radiomindeleo.org. D'ici là, portez-vous bien, prenez soin de vous et surtout de vos proches. Chaque jour est une vie. Au revoir.

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1: 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Rebonjour à toutes et à tous. À Bukavu, la journée s'annonce déjà globalement nuageuse avec quelques périodes éclaircies. Au cours de la journée de ce lundi 17 août 2026, les températures fraîches en matinée vont progressivement augmenter pour atteindre 26 degrés Celsius dans l'après-midi. Un faible risque d'averse est également attendu dans l'après-midi sur la ville de Bukavu. En ce début de matinée, chers auditeurs, les thermomètres affichent 17 degrés Celsius sous un ciel nuageux avec une température ressentie de 18 degrés. À 8 heures, des éclaircies devraient progressivement s'installer avec 21 degrés. La température montera ensuite à 23 degrés à 9 heures, 24 degrés à 10 heures, puis à 26 degrés entre midi et 14 heures. Cependant, cette période plus chaude pourrait être accompagnée de quelques averses. Le risque des précipitations sera de 20% entre 9 heures et midi avant d'atteindre un pic de 30% vers 13 heures. Il redescendra ensuite à 20%. À 14 heures et durant les heures suivantes, les précipitations devraient rester faibles avec une quantité journalière estimée à environ 0,5 mm. À partir des 15 heures, les conditions devraient redevenir plus favorables avec un ciel partiellement ensoleillé et 26 degrés. La température diminuera progressivement en fin d'après-midi, 24 degrés à 16 heures, 23 degrés à 17 heures et 22 degrés à 18 heures. En soirée, le ciel sera partiellement couvert avec 21 degrés à 19 heures, 20 degrés à 20 heures. Le temps devrait ensuite devenir plus clair avec 19 degrés à 21 heures. Les conseils du jour pour vous, chers auditeurs, pour les habitants de Bukavu qui doivent se déplacer, particulièrement dans l'après-midi, il est conseillé de rester attentif à l'évolution du ciel et de prévoir par précaution un parapluie face aux températures qui pourront atteindre 26 degrés. Il est également recommandé de boire suffisamment d'eau et d'éviter une exposition prolongée au soleil pendant les heures les plus chaudes de la journée. En conclusion, voilà pour les prévisions météorologiques, chers auditeurs, pour ce lundi 17 août 2026 à Bukavu, une journée globalement nuageuse et partiellement ensoleillée avec des températures comprises entre 17 et 26 degrés Celsius et un faible risque d'averse dans l'après-midi. Rappelons toujours et comme d'habitude qu'il ne s'agit que des prévisions météorologiques. Les conditions peuvent évoluer au courant de la journée. 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
1: Radio Mahendeleo, c'est vous encore une fois, chers auditeurs. Et bonjour encore et très heureux de vous retrouver ce matin pour votre rendez-vous quotidien consacré au taux d'échange. Pour ce lundi 17 août 2026, selon la dernière publication de la Banque Centrale du Congo, le dollar américain est fixé à 2265,56 francs congolais comme taux officiel des références. Pendant sur le terrain à Bukavu, la réalité du marché reste bien différente. Sur les marchés parallèles, les dollars s'échangent généralement entre 2200 et 2400 francs congolais, voire davantage selon les quartiers et le cambiste. Cette situation amène plusieurs opérateurs économiques à ajuster leurs prix, notamment dans certains établissements scolaires, structures de santé, commerces et autres services. L'écart entre les taux officiels et les taux pratiqués sur les marchés continue d'alimenter les incertitudes économiques avec des répercussions sur les coûts de la vie et les pouvoirs d'achat des ménages. La Banque centrale rappelle que les taux officiels constituent la référence du marché. Donc, avant toute opération, prenez le temps de comparer, de vérifier les taux proposés afin de mieux protéger son argent. Voici les taux observés rapidement ce matin sur les mobile money. Airtel Money via Robank, 2270 francs congolais pour 1 dollar. Orange Money via EcoBank, 2230 francs congolais pour 1 dollar. Ces taux peuvent évoluer rapidement au cours de la journée. Pensez donc à les vérifier avant chaque transaction. Pour les autres devises, 1 euro, 2612,66 francs congolais, 1 franc burundais 0,756 francs congolais, 1 franc rwandais 1,5390 francs congolais. Ces variations influencent directement les échanges commerciaux transfrontaliers. Informez-vous toujours auprès des sources fiables avant toute opération. En résumé, le dollar américain est coté officiellement à 2265,56 francs congolais. Les taux pratiqués sur les marchés peuvent varier selon les opérateurs. Comparez donc les offres, vérifiez les frais appliqués et effectuez vos transactions en toute prudence. C'était votre point quotidien sur les taux d'échange. Merci de votre fidélité à Radio Mahendeleo. Excellente journée à toutes et à tous. C'est ce que vous avez dit. 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

0: Auditrices et auditeurs de Radio Maïndéléo, bonjour. C'est l'émission L'autre profil de la femme. L'autre profil de la femme qui reçoit encore aujourd'hui notre journaliste. Aujourd'hui, nous serons avec Raissa Damachunju, qui est journaliste sportive. Ça sort un peu de l'ordinaire. Aujourd'hui, nous allons savoir pourquoi Raissa Damachunju s'est orientée dans les sports. Raissa, bonjour.
1: Bonjour chers consoeurs, surtout bonjour à toutes les sportives et tous les auditrices et auditeurs de la Radio Maïndéléo.
0: Merci beaucoup, bonjour à vous auditeurs. Hélène Boudirir, c'est mon nom, Alain Zara sur la mise en onde. L'autre profil de la femme, c'est parti avec Raissa Damachunju. Raissa, aujourd'hui nous parlons de vous dans cette émission. On peut savoir quel est votre parcours en tant que femme d'abord.
1: Avant d'intégrer le sport, j'étais une fille normale. J'avais fait mes études secondaires à l'Institut Nyantende. Après, j'ai commencé l'université à l'UOB. J'ai fait 3 ans à l'UOB et c'est après que j'ai manqué de quoi continuer à étudier à l'UOB parce que je faisais les sciences économiques. Alors j'avais arrêté les études à ce moment-là et c'est comme ça que j'avais commencé à faire un peu de commerce, aller au Burundi, à Uvira, acheter les mikékés, les savons, divers en fait. Et c'est comme ça que l'un des journalistes sportifs qui est beaucoup plus sur les réseaux sociaux, connu sous le nom de Prince Obib, m'avait repéré sur sa page Facebook et m'avait confié à un des doyens journalistes sportifs, Fundi Obedi. Il avait demandé d'essayer de me former parce qu'il avait trouvé en moi cet amour du ballon, du football. Et comment est-ce que j'ai commencé à aimer ce football? J'ai commencé à aimer le football par mon père en fait. Mon papa était un fervent fanatique de Bukavu DAO à l'époque. Paix à son âme, il est déjà décédé, ça fait déjà 18 ans. Mais c'est lui qui a commencé à m'amener souvent au stade. J'avais encore moins de 10 ans quand il a commencé à m'amener au stade. Et après qu'il nous a laissés, moi je m'étais dit qu'est-ce que je pouvais garder comme héritage en fait. J'ai vu que la meilleure façon de le faire, c'était ce sport qu'il avait mis en moi, cet amour du sport. Parce que chez nous, on a 6 garçons, 4 filles, mais j'étais la seule avec qui il voulait aller toujours au stade. Je m'étais dit que peut-être si j'empruntais ce chemin ici, ça peut m'aider. Elle me rappelait toujours de lui, mais aussi de sortir de l'ordinaire parce que je n'aime pas trop souvent être là où il y a beaucoup de femmes parce qu'il y a des choses que les femmes aiment toujours faire. Moi, je ne veux pas faire ça. Je me traite.
0: Comme quoi que les femmes font et qui ne vous va pas.
1: Donc, tu vois, j'avais fait la pédagogie aux humanités. C'est quelque chose que je pourrais tirer de mon père parce qu'il fut aussi enseignant. Mais je vois, n'importe quelle femme peut être enseignante si elle se donne. Mmh. Mais être journaliste sportive à Bukavu, c'est quelque chose qui sort de l'ordinaire par le fait qu'il faut savoir encaisser les stéréotypes, les préjugés, surtout dans notre société. Être d'abord journaliste à Bukavu, femme, c'est spécial, tu vois. Et puis moi, j'ai décidé de faire le journalisme sportif. Et je me dis qu'ici, il faut que j'encaisse les coups, les stéréotypes, les préjugés et j'accepte d'être jugé.
0: Après que Prince vous a intégré, est-ce comme ça que vous avez maintenant étudié le journalisme ou comment?
1: Oui, après que Prince Obib me confie auprès du doyen Fundi Obedi, j'ai commencé, c'était pas facile. C'était très compliqué parce que quand je voulais entrer au stade, il y avait toujours des problèmes sur la porte. Et je ne maîtrisais pas trop les trucs du sport. Il fallait que j'apprenne. Mais je vous dis que les sportifs n'ont pas été tolérants avec moi. J'ai eu beaucoup de problèmes pour que je puisse m'intégrer. Et alors, je pensais que c'était parce que je ne maîtrisais pas trop les trucs. J'avais d'abord laissé 2022-2023 parce que j'avais commencé en 2021. 2022-2023, j'avais arrêté. J'ai commencé à faire la formation d'arbitrage. J'ai essayé avec ça. J'ai fait plus de 6 mois. Mais quand il a fallu que je commence à prester comme arbitre, il fallait que j'aille à l'hôpital, que je fasse les tests généraux pour savoir si je peux prester. Et c'est comme ça qu'on m'avait dit que je ne peux pas. Il y avait un problème cardiaque qui ne m'avait pas permis de faire ce métier. Alors, je m'étais dit il fallait que je reste dans les sports. Et c'est comme ça que je suis rentrée J'ai commencé alors à faire les sciences de l'information et de la communication à l'IOB. Comme j'avais déjà la matière en sport, il fallait que je puisse aussi m'outiller en journalisme. C'est comme ça que je suis allée à l'IOB. J'ai terminé, ça fait déjà une année que j'ai commencé à marier les études au journalisme sportif.
2: Vous n'avez plus voulu continuer avec l'économie?
1: L'économie, non, je m'étais déjà dirigée autrement, vous voyez. J'avais d'abord cette idée d'immortaliser l'amour du sport que mon père m'avait laissé. Alors je m'étais dit, ici j'ai trouvé le chemin, il faut que je continue ce chemin. J'avais arrêté avec l'économie.
2: Mmh. Et maintenant, comment ça se passe actuellement?
1: Actuellement, c'est pas toujours facile. On continue à se battre, à essayer d'amener d'autres femmes à aimer ce métier de journalisme sportif surtout, mais aussi à intégrer d'autres femmes dans les sports parce que ailleurs ça commence à payer bien. Mais ici chez nous, tellement que la majorité des gens avec notre société, on vous dit si vous êtes sportive, il y a ces préjugés et alors la majorité des femmes ne sont pas capables d'encaisser. On s'est dit que si nous on a réussi, ça fait déjà plus de 4 ans, donc les autres peuvent aussi intégrer. J'ai réalisé mon travail de fin de cycle sur la représentation des femmes dans le journalisme sportif à Bukavu. J'ai étudié les défis et ce qui fait assez que les femmes n'intègrent pas ces métiers. Alors je trouvais qu'elles ont peur de ces préjugés. Mais je me dis que si on sait ce qu'on veut aujourd'hui, on peut être journaliste sportive, on peut être joueuse, on peut être dirigeante sportive et faire une bonne femme au foyer, c'est possible aujourd'hui. Si je trouve 2-3 autres femmes qui peuvent aussi intégrer ces métiers pour que nous puissions faire marche ensemble, ça sera aussi mieux que de continuer à le faire seul.
2: C'est-à-dire ce qui vous inspire au quotidien, vous dites que ça payera un jour?
1: Oui, c'est sûr que ça peut payer, seulement qu'on est dans une ville où les gens ne savent pas valoriser ce qui les entoure.
2: Alors, vous êtes sur quel projet actuellement dans les sports? Vous êtes sur quel projet?
1: Oui, après avoir étudié tous les préjugés stéréotypes qui pèsent sur les femmes sportives, je m'étais dit personnellement que je suis une femme journaliste sportive, il faut que j'impacte sur la vie de certaines sportives à Bukavu. Mmh. Moi, je m'étais dit la meilleure façon de les faire, c'est d'organiser quelques cérémonies pour honorer les femmes dans leurs disciplines différentes. C'est comme ça que je m'étais dit, la première édition, comme en boxe, on n'a qu'une seule femme qui est là. Je m'étais dit, si on commence avec la boxe où il n'y a qu'une seule femme, ça sera un peu simple pour nous, ça ne va pas beaucoup peser. C'est comme ça qu'on est en train d'organiser les galas Boxer les préjugés. Boxer les préjugés, c'est un gala où Lydia Bongwa, une boxeuse de Bukavu, une Congolaise, sera sur le ring avec Martha Akini. Martha Akini qui est née au Kenya, mais qui évolue en Ouganda présentement. Elle sera là avec nous. Elle va être sur le ring avec Lydia Bongwa. Mais avant qu'elle ne soit là, il y aura d'abord deux jeunes filles de Goma qui vont nous aider avec le combat de lever des rideaux. Il s'agira de Célestine Koy et Sandrine Moutaka. Elles vont nous venir de Goma parce qu'il y a d'autres filles que Lydia Bongwa est en train de former pour assurer sa relève demain après demain si elle arrêtait la boxe. On a dit que ces deux filles aussi vont nous aider à faire le combat à amateur. Il s'agira de Ginette et une autre fille qui est de la ligue de boxe et du site qui vont entrer de nous préparer. Et donc, pas facile, c'est un projet que je voudrais que tout Bukavu vous puisse approprier, mais malheureusement, la boxe, c'est une discipline que la majorité des gens pensent que c'est un sport de violence, vous voyez, mais on essaie de faire avec ceux qui comprennent, en fait.
2: C'est la première édition, alors?
1: Oui, c'est la première édition. Elle va se tenir dans la salle de l'hôtel Kivura. Ça sera le dimanche 23 août 2026, à partir de 16h. Mais il y aura aussi de l'agrémentation. Il y a Rachel Moza qui va chanter dedans avec sa fillette. Je pense que ceux qui connaissent Rachel Moza connaissent aussi sa fillette qu'elle est en train de former dans la musique.
2: Qui vous aide à faire cela? Vous êtes réveillé ou c'était une nuit, vous avez pensé à ça, vous avez commencé à rédiger un projet. Après, est-ce que vous l'avez soumis à quelqu'un ou comment ça se passe, Sophie?
1: Comment est-ce que ça se passe? Donc, il y a un concours que j'ai essayé d'organiser tous les ans pour couronner ceux qui ont fait mieux dans la valorisation des femmes et leur boulot, quoi. Alors, moi, j'avais choisi de traiter sur ce que Lydia Bongwa fait quotidiennement. Alors, c'est comme ça que je suis allée vers notre confrère journaliste sportif, Bertin Mongombe. Alors, je suis allée vers lui, je lui ai dit, je veux travailler sur ce projet ici. Mm-hmm. Il m'a dit qu'il peut m'aider. Et c'est comme ça qu'on a commencé à travailler avec lui. Moi, j'ai pensé seulement que je veux parler de la vie d'Élise Abongwa. Mm-hmm. Mais un certain jour, Bertin vient me dire, mais si on nommait ces projets Boxer les préjugés, ça peut bien passer. Et c'est comme ça qu'on a réalisé ces documentaires. Malheureusement, le documentaire n'est pas passé. Il a été déclassé. Alors, je m'étais dit, ce travail ne doit pas passer inaperçu. Il faut que je trouve un moyen de projeter ce film devant un public. C'est comme ça que je suis allée vers Fondi Obedi. Il m'a dit, on approche le 8 mars. Si tu organises quelque chose pour honorer la femme sportive et que tu mettes ces films-là, je pense que c'est une façon de valoriser aussi ces documentaires et savoir qu'il y a des femmes qui sortent de l'ordinaire parce que la boxe n'est pas faite pour n'importe qui. Et c'est comme ça qu'on a commencé cette idée. Donc, c'est pas vraiment l'idée. J'ai commencé l'idée, mais il y a des gens qui sont venus, qui sont en train de m'aider avec des idées. Et aujourd'hui, on a constitué ce projet. Malheureusement, au mois de mars, Lydia est tombée malade. On n'avait plus organisé ce gala. Aujourd'hui, comme elle est déjà en forme, on s'est dit, c'était déjà un projet, il faut qu'on le réalise. Mm-hmm. C'est sûr que on n'a pas voulu, comme c'était la première édition, on n'a pas voulu le soumettre à des partenaires. On a voulu qu'on le fasse d'abord personnellement et qu'on voit comment est-ce que ça va donner de fruits. Peut-être quand on va organiser la deuxième édition, on aura déjà des partenaires sérieux à qui on pourra se confier et réaliser des merveilles avec les femmes sportives.
2: Maintenant, si vous avez quelque chose à changer dans le secteur de la femme, qu'est-ce que vous aimeriez que...
1: J'aimerais que les femmes arrivent à s'assumer. Il y a des femmes qui sont capables de jouer au foot, mais par peur d'être jugées, elles ne peuvent pas le faire. Mm-hmm. Il y a des femmes qui sont capables de faire la boxe, mais par peur des jugements, elles ne le font pas. Que les femmes commencent à se faire confiance et se dire que si j'ai une potentialité à moi, je ne dois pas voir ce qui m'entoure.
2: Néanmoins, nous sommes à la fin de l'édition. Est-ce que vous avez un message à lancer à tout le monde ou encore aux femmes ou aux hommes?
1: Le message que je vais lancer, c'est un message de demande de soutien, d'accompagnement en fait. Parce que il nous reste encore une semaine pour arriver au grand jour du gala et que si les femmes qui se disent être femmes fortes et qui veulent voir l'émergence des différentes femmes dans différents domaines, on se dit que si on se procure cette activité de Lydia Abongwa, on ne sera pas en train d'honorer la femme sportive, mais on sera en train d'honorer la femme de Bukavu. Parce que Lydia Abongwa, dans ces gars-là, si elle entre sur le ring, elle va gagner une moto. C'est pour l'aider à être autonome. On doit boxer ses préjugés sur tous les plans et c'est comme ça qu'on est en train de préparer cette moto pour Lydia Abongwa afin d'assurer son autonomie. Les hommes genrés, les femmes de bonne volonté qui veulent nous accompagner, passez à la RTNK ou bien appelez-nous au 09 73 011 684 et votre soutien tant moral que matériel nous sera bien arrivé. Il y a le billet des standards, c'est 5000 francs. Billet VIP, c'est 20 dollars. Billet sponsor, c'est 50 dollars et plus. Mais il y a aussi des invitations à partir des 10 dollars et plus. Vous pouvez vous procurer des invitations. Mais aussi, ces grandes dames, par exemple, vous, Hélène Boudjiriri, vous êtes déjà une femme influente dans la ville de Bukavu. On a votre invitation. Si vous pensez que vous êtes une grande dame, une dame influente, on a besoin de vous dans cette cérémonie. On va honorer une femme, on veut que les femmes soient nombreuses. Les invitations sont là.
2: Merci Raïssa.
1: C'est nous qui vous remercions.
2: C'était la Raïssa Namachunju qui est journaliste sportive dans la ville de Bukavu et elle nous a parlé du gala boxe qui sera organisé le 23 août 2026. Soyez tous là, ce n'est pas très cher. Voilà, soyez là. Hélène Boudjiriri, c'est mon nom. Alain Zara assurait la mise en onde. L'autre profil, on se retrouve le lundi.

0: 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La grande famille Kangamina, la grande famille Kangamina waseka Boniface à la profonde douleur de vous annoncer le décès de son père et grand-père. Kangamina Boulia Jean-Paul, décédé le samedi 15 août 2026 à 19h à Kalima dans la province du Maniema après une courte période de maladie. Le deuil est organisé au domicile familial à Bagira, quartier D, sentier Mabunga, numéro 3, non loin de l'épée Bobozo. Que la triste nouvelle parvienne à la famille Kiankoma à Kadutu, famille Mukongo à Bagira, à la famille se trouvant à Kinshasa, à la famille Bihinda à Bukavu et à Kinshasa, à la famille Mwambusa à Kasha, à la famille Birindwa Lunkange à Busoka, au personnel de la division des anciens combattants du Sud-Kivu, les personnels du lycée Tchanya et Institut Kagabi à Kabare, au corps académique de l'ISPDE Bukavu, au personnel de l'épée Kabizi à Kabare et à tous ceux qui de près ou de loin ont connu les regrettés pères et grands-pères. Contact 097 77 040 18 082 95 21 593 099 35 42 387. Fait à Bagira le 16 août 2026, Kangamina Mukongo Isidore, petit-fils du dafan, c'est lui qui signe les communiqués pour les Kwajamahiyo Ambayo. 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La direction de la section secondaire, la direction de la section secondaire du complexe scolaire en élite, la direction de la section secondaire du complexe scolaire élite invite tous les candidats dont les dossiers ont été sélectionnés pour la passation du test d'embauche de se présenter à son sang. C'est lundi 17 août 2026 à 8h précises. Pour cette fin, chaque candidat devra se munir de sa pièce d'identité et s'habiller en tenue de ville. Le respect de l'heure ci-haut indiqué est un élément capital pour la passation du dit test. Pour les complexes scolaires élites, c'est la direction qui signe le présent communiqué. 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La direction du complexe scolaire Paradis des Enfants, la direction du complexe scolaire Paradis des Enfants informe au public de Bukavu qu'il a déjà commencé les inscriptions des nouveaux élèves dans des classes après crèche maternelle première, deuxième et troisième, primaire de la première jusqu'en sixième primaire. Nouvelle adresse dans la commune d'Ibanda, quartier Ndendere, avenue Sayo, numéro 218, à côté de l'église Sainte-Montagne. Notez bien, l'école offre l'uniforme pour l'école maternelle gratuitement et des dons des fournitures scolaires pour la première, deuxième et troisième primaire à 50%. Contact 097-42-11-432, 097-95-85-360. Hâtez-vous car les places sont limitées pour les complexes scolaires Paradis des Enfants. Amani Munganga, Alphonse, directeur de l'école, c'est lui qui signe le communiqué. La direction de l'Institut d'enseignement médical IM Katana Fomilak porte à la connaissance du public que les inscriptions pour l'année scolaire 2026-2027 continuent en classe des premières années pour les filières suivantes. Infirmière, accoucheuse, technicien en laboratoire médical, technicien en kinésithérapie et réadaptation communautaire, technicien en santé mentale. Les conditions d'admission, pour être admissible, les candidats doivent avoir terminé la première année des humanités, réussir les concours d'admission organisés à l'IM, payer les frais d'inscription fixés à 20 000 francs, déposer un dossier comprenant notamment un certificat d'études primaires ou publication, bulletin 7e et 8e et première année des humanités, être de bonne moralité. Les concours d'admission, les deuxièmes concours d'admission aura lieu le 25 août 2026. Les candidats qui ont échoué au premier concours sont autorisés à participer au second sans payer des frais supplémentaires. 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La direction de l'école signe les présents. Communiqué. 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
1: Le principe du pollueur payeur il faut respecter.
0: Tout à fait.
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0: 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Oui, oui.
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0: Oui, nous sommes des experts comme ça
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1: 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C'est pour dire que la situation sécuritaire est dans Zorota.
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1: 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Il est ma cas, il commune. Ma cas, ça, c'est à ma extorsion. Il y a beaucoup de gens qui ont fait un téléphone, qui ont gagné un porte-monnaie. C'est grave. Figurez-vous, quand on a fait un peu de temps, il y a tout ça compté. Plus de 8 ganda, il y a un bistro, il y a un peu de temps.
0: Qu'il a quitté le téléphone, il y a un
1: porte-monnaie, il y a un pied dans le comptoir, il y a un pompe de zinez à bébé. C'est pour dire qu'une situation il a persisté.
0: Tout à fait.
1: Qu'est-ce qui s'est fait?
0: Et cela sans aucune intervention.
1: Intervention, il y a un peu de Il n'a plus rien. C'est pour ça que nous disons, oh, tu ne peux pas me plaider pour moi.
0: Tout à fait, oui, on a travaillé
1: pour la police. Je suis à Sabine, tu ne peux pas te cadou, tu ne peux pas te police, il y a un bon le 3, il y a un vert coopéra. Mais maintenant, on a dit que la police, il y a quoi ça veut dire présence et la police, il y a absence et ça. Ça. La population il a une élève souffrir. Léo, tu n'as pas tena, tu n'as pas tena, tu n'as pas constaté que, bah tu n'as pas tena, tu n'as pas exodé, mais bah tu n'as pas kimbi à tena. 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
0: Tout à fait. Tu n'as pas tena, tu
1: n'as pas
0: 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Tu n'as
1: pas tena. C'est pour dire que mode opératoire, oui, ma squi quoi, ils viennent à Bikwata Kagoulé. C'est qu'ils savent, ils opèrent dans 10-15 minutes. 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
1: Est-ce que ça se fait? Si le bourgmestre n'est pas réunir ma chef de quartier, ma chef d'avenir, bambia qui l'a mouto alfanya ka recensement avec ya moucho skougal, on va voir que tous nous sommes responsables de l'insécurité.
0: Et puis il y a même banyumba kumi, benye havajue, batuyabo, parce que nyumba kumi est censé maîtriser les 10 maisons. Mais vous allez constater avec moi que même les 10 maisons ne maîtrise pas les habitants.
1: Tout est-ce ça, ça, ça, ça,
0: ça cause un problème.
1: Est-ce qu'il y a même les 10 maisons? Parce que pourquoi ma chef d'avenir de Nyabana, on a peut-être qu'on a 10 maisons au moins à Bawili. C'est pour dire que il est recensé, il est pour contrôler le mouvement des populations. Ça doit se faire de façon permanente. Permanente. Sinon, quand un chef d'avenir est capable, quand on a insécurité, on a un mouguide, comme tout à l'heure, on a un départ réable. Tout le monde a un incompétent. Tout le monde est incapable. Parce qu'au moins, insécurité au salaire, c'est le premier d'arrêt à la population.
0: Alors, est-ce que Bamouzi n'a pas profité de l'absence de la policier? Parce qu'on doit le dire.
1: Parce que nous sommes. Nous sommes
0: orientés par
1: Biongo.
0: Tout à fait.
1: Nous sommes leurs conseillers.
0: Parce que tu n'as eu à Kama, il y a présence, il y a militaire, il y a policier partout, il y a ma patrouille, il y a ma. Donc est-ce qu'il va mouiller, va profiter na
1: il a profité parce que Kama, tu es ça à ville, tu es tout le lomba, police, il fait que bon l'autre.
0: Tout à fait.
1: C'est vrai qu'il y a eu parle, mais est-ce qu'il se déploie?
0: Est-ce qu'il va en Kupita aussi?
1: Parce qu'il y a eu qui a que ça va la pire à ma sasi. Je vais prendre des bases à la mouille, à la kimia, à la tafta police, au poste.
0: Or, va la pire à ma sasi, voilà, je vais la
1: ils ont compris le mode opératoire. On opère de 19h à 23h. C'est que pas les banapas, je crois déjà inje.
0: Tout à
1: fait. Je crois que point chaud. Banapas, je crois que parce qu'on dit, on ne peut pas maîtriser la ville si on ne maîtrise pas les entrées de la ville.
0: Tout à fait.
1: Il faut qu'on aille à ma avenir, on a maîtrisé ma entrée, on a maîtrisé ma entrée à ma avenir, ma entrée à ma quartier.
0: Entrée
1: à
0: ma sortie.
1: Ma sortie. Pour, bah, moi, c'est, bah, coopérer, bah, toi, coopérer, bah, na, tokiaka.
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1: 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Population, na, joua. C'est pour dire quoi? C'est pour dire que police, non, il n'a pas cherché à y déployer. Police, il y déployer.
0: Je joue les coupita, il n'a qu'à, il n'a qu'à une persuasion. Banango, pas.
1: Ouais, ça va, on est. Bamouzi va la profiter. 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
0: Le coupita, pita, tu vas savoir qui est tout sa ville. Bah, savoir qui sa ville, ma monima, pas le colico.
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1: Il est ma tête. Je vais figurer vous président Nicolas. 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
1: 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C'est qu'on a échoué lamentablement.
0: Mais aussi, nous avons même dit que tu as fait une ronde à la police, Mouchana, Boussiku, Gari, tu as fait une pita quand même, Banazunguluka, ma quartier, ma avenue, tout. Comme ça, il est à quoi que ça a été.
1: Il est encore pêché déjà.
0: Mais aussi, dans le cadre de base, je m'excuse. J'ai salué d'abord tout le chef de quartier ba Villa Bukavu na maman Irene Dieu a quoi leader vraiment ton a salué aussi hein président wa corporation ya vos pasteurs Albert Mingaz en tout cas ton a 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
1: chef quand j'ai appelé chef David est-ce qu'il y a quoi na yuata ayu c'est pour dire que il est ma visite faire pour la presse tu changer mode de gestion s'il y a réellement la révolution tu révolutionner bi tout chef David moi iko kapala au de quartier anaacha
0: mais aussi la population
1: parce que c'est on a pas cherché à faire les informations
0: comme à casa na kushinda
1: tout à fait remonté
0: il est inconcevable mon quartier moyen les gens bako banakuya
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0: et puis les chefs de quartier sont là afin qui tout les chefs
1: d'avenir
0: tout à fait.
1: Est-ce que les gens n'ont pas une ville battue qu'on a donc tenu à 24
0: heures? C'est 24. Mais aussi la population qui tire à dénonciation. Population en Tunisie, qui tire à. Parce qu'à tout à l'heure, quand on dit tout lycée, est-ce que tu vas mourir sur la
1: vie de Joël? Par exemple, la partie en femme, les gens qui ont sécurisé à Kabolo, ils sont connus. Ils sont connus. Ils sont connus. Ils sont connus. Ils sont connus. Ils sont connus. Ils sont connus. Mais qu'est-ce qu'on fait? Qu'est-ce qu'on fait? Il faut population si na yo mutumba na ita dénoncer population tout d'eux. 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
1: Il faut aussi un dialogue communautaire. 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
1: 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Ce sont les leaders qui éveillent les peuples.
0: Tout à fait.
1: Il faut il y ait ma dialogue zirudi. 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Ba chef maman tu na salmia kwanza chef d'avenir safari mon cousin Justin au moins hier chef d'avenir bolo premier, je sens qu'il y a le chemin à bi comprendre. Mais c'est chaque chef d'avenir, chaque chef de quartier pouvait parler, dialoguer avec son peuple chaque samedi. Oui. À 10h à 11h. On a fungu la mémoire. 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
1: 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Population est
0: difficile. Qui tire à dénonciation.
1: Et puis la dénonciation vient par l'éveil des leaders population, par cadre de base. Il y a pile le cadre de base. Doivent courir loin dans le recensement de la population. En tout cas, tu n'as pas bourgmestre, tu n'as salmi à Prisca Mouense, à Ibanda, tu n'as salmi à Tetunabambia, va réunir le cadre de base, va rediriger qu'il tire un recensement des populations. Il est mouvement des populations pâles.
0: Va y contrôler Kabisa.
1: Tu n'as bien aussi police. Police, c'est quoi qu'on a dit déployer. Police, c'est quoi qu'on a facilement. C'est une police de proximité. Elle doit être à côté du peuple, là où il y a du peuple, pas là où il y a
0: du peuple. Elle doit être mobile aussi.
1: Mobile, elle doit bouger, elle doit être là. Ngine, tu n'as pas ma perquisition. Ou t'imagines dernièrement, pendant que tu as mis ici, tu as dit qu'on a armé à mon pied. C'est que ma armée, il y a mon pied. C'est que Koukou, mais ma armée, c'est quoi. Bah, il y a mon numéro à 8 armes. Il y a juste malgré quoi 6 la vie qu'on a armé 6. C'est que quand on a les armes,
0: les gens les amis ils s'en amènent beaucoup tout à fait.
1: 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Parce que la population se sécurise d'abord. Avant, où est-ce que sécuriser la population, il y a eu du sécurisé. C'est pour dire que, où est-ce qu'on a, ma police, ma kamate, ma jeune, ma kouya tout sensibiliser, ma jeune, ma fanyere, ma nani, ingine, et tout nasema, qu'on maîtrise les entrées des avenues. On ne peut pas gérer une ville dont on ne maîtrise pas les entrées. En tout cas, il est un jour, remplacer ma cadre de base incompétent et incapable. Quand on a une situation sécuritaire, dynamique. Tout le monde est remplaçable.
0: Tout à fait. Personne n'est remplaçable. 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
1: Bonjour mesdames, messieurs, bienvenue à suivre ce radio-journal. D'abord les titres. Des incendies continuent de faire des dégâts dans la ville de Bukavu en province du Sud Kivu. Un mort et plusieurs maisons parties en fumée. C'est le bilan d'un incendie survenu à Panzi ce dimanche. La société civile du Banda plaide pour l'aide en faveur des sinistrés. Et la situation est toujours tendue dans plusieurs villages du groupement des Irelouibouz en chefferie des Bouavou, territoire décalé, où des combats d'une forte intensité sont signalés après l'offensive des troupes de l'ESAM 23 sous les positions des FARDC. Plusieurs villages se sont vidés de leurs habitants. Et alors que le dialogue politique annoncé par le chef de l'État n'est toujours pas convoqué, les opposants réunis au sein de la coalition 64 annoncent le début de manifestations le 15 septembre prochain avec une marche pacifique en ligne de mire pour dire non au changement de la Constitution. C'est tout pour le titre, mesdames, messieurs, Myriam Mofano, c'est mon nom, je suis à la présentation, Benjamin Mouressa sur la mise en onde.
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1: En début de cette édition du journal, disons que mort et plusieurs maisons parties en fumée, c'est les bilans de l'incendie survenu l'après-midi du dimanche 17 août 2026 au quartier Panzi sur l'axe Bizimanambeke, dans la commune du Banda Bukavu, en croix Mourou Lamachumbiko. Pendant la société civile du Banda, les corps sans vie et c'est lui et dans l'enfant qui a été découvert ce lundi matin dans les décombres lors des opérations de recherche. Ces décès portent à 4 les nombres de personnes mortes dans des incendies enregistrés à Ibanda. En moins, à 2 mois, principalement à Panzi et Ndéré, ajoute notre source. Celui-ci déplore cette situation qui laisse plusieurs ménages sinistrés sans abri après avoir perdu leurs biens dans le flamme. Il appelle ainsi les autorités, les organisations humanitaires et personnes de bonne volonté à renforcer l'aide en faveur de familles sinistrées, notamment en vivres, vêtements, bâches, couvertures, articles ménagers et autres biens essentiels pour permettre aux victimes de faire face à cette période difficile. Pendant ces temps, une réunion de sécurité et de développement s'est tenue hier dimanche dans les quartiers d'Indéré sur cette question dans le but de renforcer la prévention et la sensibilisation de la population au risque d'incendie. Le chef du quartier d'Indéré appelle une fois de plus la population à la vigilance pendant cette période particulièrement favorable aux incendies. Le chef du quartier, Miga Bunyagaza Albert, en parle dans cet élément.
2: Nous rappelons à notre population que nous vivons une période favorable à la propagation rapide de feu. S'il y a une mauvaise manipulation des sources d'énergie, braser au courant électrique, panneaux, essence, bougies, réchaud à gaz. Nous avons encore le temps de nous parler, de nous inviter à une compréhension facile. Et que quelqu'un qui a compris le danger de cette mauvaise manipulation des sources d'énergie puisse approcher son voisin pour un briefing par chacun un rôle capital à jouer pour lutter contre ces catastrophes.
1: C'était là le chef des quartiers Migabo Nyagaza Albert. Et la situation restait toujours tendue dans plusieurs villages des groupements des Irelo et Bouzi en chefferie des Bouavou dans le haut plateau du territoire des Calais. En effet, après une offensive généralisée des forces armées de l'air, des et leurs alliés ayant conduit à la reprise de certaines zones comme Chambombo, Lumbeshi, jusqu'aux environs des Changés, ce sont les troupes de l'FSAM 23 qui ont lancé depuis vendredi une contre-offensive sur l'ensemble des positions perdues. Des sources dans la zone ont dit que des combats d'une forte intensité ont éclaté autour et dans le village des Catalés, toujours dans le groupement des Irelo durant toute la journée des samedi 15 août. Les combattants ont même fait recours aux armes lourdes et aux drones kamikazes, causant la mort d'au moins 15 personnes, dont 2 enfants et des dizaines de blessés qui sont pris en charge au centre de santé de référence des Tushunguti et d'autres au centre hospitalier des Koussis. Cette contre-offensive a permis au tour de l'EFSAM 23 de répondre le contrôle de villages comme Ngué, Ramana, Runingenge, Bukungu, Kalundu, Lumbeshi et Chambombo. C'est dimanche 16 août 2026. Les affrontements se sont intensifiés sur l'axe Kafufula dans le village des Bundje, à environ 8 km des Tushunguti. Chef-lieu du groupement des Irelo indique un défenseur de droits humains dans le haut plateau. Le rapport est l'incendie de plusieurs maisons, notamment celle atteinte par les habits, ainsi qu'un pillage systématique des biens dans cette partie où la tension ne fait que monter. Et avec vous, Expedi Kialou, après des jours heures de combat d'une forte intensité, soit du jeudi 13 au vendredi 14 août 2026 entre le Tudel Sam 23 et les combattants Wazalendo dans plusieurs villages du groupement des Kanyola en territoire de Walungu. Un calme, bien que précaire, s'est installé depuis la soirée des samedis derniers.
3: Des sources locales indiquent que tout a commencé jeudi 13 août avec une attaque des combattants Wazalendo qui sont arrivés jusqu'au centre de Kanyola, provoquant une forte panique au sein de la population locale. Les combats intenses se sont alors poursuivis vendredi, provoquant des déplacements de plusieurs habitants. Des villages comme Kanyola Centre, Igali, Nabishaka, Mwilama, Chiola, Tindubi, Igalama, Rudundu et Mbuba sont restés vides, indique un leader local contacté. Le matin de samedi 15 août, la situation est restée volatile. Aucune circulation n'était visible dans le centre, tout comme dans différents villages ci-cités. Les troupes de la FSAM 23 sont restées visibles un peu partout, visiblement pour un ratissage. Alors que la plupart des habitants de Kanyola Centre s'étaient réfugiés les uns dans les écoles, chapelles catholiques, églises locales et familles d'accueil, c'est seulement le soir que leur retour a été possible avec le rétablissement de la quiétude. Le même samedi, une réunion aurait été tenue invitant les populations de certains axes à se tenir hors des zones où les combats pourraient ressurgir, tout en insistant sur la nécessité de ne pas collaborer avec tous ceux qui peuvent être à la base de l'insécurité. Si le bilan réel reste à confirmer, des sources indiquent la découverte d'au moins 4 corps de personnes criblées de balles, dont 3 dans le village de Chiola et 1 à Mbuba. La journée de dimanche est restée globalement calme dans la zone, avec la reprise normale de la circulation et les cultes ont été organisés dans différentes églises, indique un responsable local contacté. Entre-temps, les défenseurs des droits humains continuent de demander aux combattants de fournir un effort pour assurer la protection des civils non armés et ne pas les confondre porteurs d'armes de l'une ou de l'autre partie au conflit.
1: Merci Expedi Kialou. Mesdames et messieurs, en cours de diffusion, c'est l'édition du journal de la mi-journée sur Radio Maïndéléo. Merci de nous rester fidèles.
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1: Changeons de chapitre à présent et rendons-nous à Fizi où les organisations de la société civile, le mouvement citoyen et les structures réunies au sein de la Fédération des entreprises du Congo FEC en sigle du territoire de Fizi annoncent 3 journées sans travail, soit les 17, les 18 et les 19 août 2026 sur l'ensemble des 7 parties de la province du Sud Kivu et dans la ville de Baraka. Ceci pour exiger la libération sans condition des 6 défenseurs de droits humains dont le président urbain de la société civile Force Vive de Baraka et Tunda Maisha et les vice-présidents de la FEC Ali Mukindula. Les détails avec Alain Kabika.
5: Ces derniers ont été arrêtés jeudi 14 août dernier à Baraka par le commandement des forces armées de la RDC, basée dans la ville de Baraka dans un contexte marqué par des contestations contre de nouvelles taxes exigées par les gouvernements provinciaux à travers la direction provinciale des mobilisations et d'encadrement des recettes des PMR dans cette ville. Dans un communiqué rendu public, les organisations de la société civile, les mouvements citoyens et la FEC indiquent que ces journées villes mortes sont une façon d'exiger que les autorités relâchent ces défenseurs des droits humains. Et dans une correspondance rendue publique le week-end, le président de la société civile Force Vive de Fizi, Maître Jacques Alimassi, rappelle que l'activisme n'est pas un crime. Il rappelle que depuis que les forces vives contestent les paiements de ces nouvelles taxes et les bouclages imposés pour ce faire, des journalistes et défenseurs des droits humains subissent des pressions jusqu'à être assimilés aux ennemis de la République. Maître Jacques Alima s'y en parle.
6: Quant à nous, la société territoire des fils, parce qu'on reconnaît que le président et le coordinateur de l'organisation locale ADA, membre à la société civile, la FEC, c'est une composante dans la composante d'intérêt économique à la société civile du territoire de Fizi. Nous sommes obligés de dénoncer cet acte d'arrestation parce que nous avions estimé que c'est une arrestation arbitraire. C'est pourquoi nous avions attiré l'attention de partenaires de la communauté nationale tout comme internationale que pas parce qu'une arrestation qui viole les instruments juridiques protégeant les journalistes, protégeant les défenseurs des droits humains, parce qu'ils s'observent pour le moment dans les territoires de Fizi, les actes d'intimidation, les actes d'arrestation, des tortures contre les journalistes, mais également contre les acteurs de la société civile, contre les DDH. Nous avions déjà enregistré plusieurs cas que nos collègues trouvent une libération totale, parce que la qualité reconnue aux journalistes, aux DDH, ce n'est pas un péché. Quand ils posent les actes, Ce sont les actes qui rentrent dans leur profession.
5: Il dénonce également la persistance de la coupure des réseaux Internet dans la zone, une situation qui continue d'asphyxier la population, empêchant l'exercice de plusieurs activités et réduisant les pouvoirs d'achat des populations. Rappelons que juste à l'annonce de ces bouclages pour un recouvrement forcé des taxes, une altercation avait éclaté entre les services de l'ordre et les transporteurs, causant la mort d'au moins une personne, et les bureaux de la DPMR avaient été incendiés.
1: Merci Alain Kabika. Et comme annoncé au sommaire, la coalition Article 64 qui réunit notamment Martin Fayoulou, Jean-Marc Kabondo, Moïse Katumbi, Augustin Matata Ponyo et Delice Sanga a annoncé la reprise de ses actions de mobilisation citoyenne avec l'organisation d'une marche pacifique le 15 septembre 2026 sur l'ensemble du territoire national. À Kinshasa, plusieurs points de rassemblement convoyèrent gérants vers le palais du peuple, siège du Parlement, jour de la rentrée parlementaire. Dans un communiqué signé le 16 juillet 2026, la coalition estime qu'il renvoie au Parlement de la loi portant organisation du référendum pour une nouvelle délibération après les réserves émises par la Cour constitutionnelle les constitue, ni le retrait de cette loi, ni une rénonciation formelle au projet de changement de la Constitution. Elle situe cette initiative à 64 jours de l'échéance constitutionnelle des convocations de la prochaine élection présidentielle et à 889 jours de la fin du second et dernier mandat de Félix-Antoine Tshisekedi, dénonçant un risque de balcon organisation du pays dans un contexte de guerre et d'occupation d'une partie du territoire national. La C64 martèle son opposition à toute tentative de contournement des articles des savants et 70 de la Constitution qui verrouillent respectivement la limitation du nombre de mandats présidentiels et la durée du mandat. Aucune révision, aucun changement de la Constitution, aucun référendum, aucun article juridique ne peut servir à ouvrir sous quelque forme que ce soit la voie à un troisième mandat de Félix-Antoine Tshisekedi, affirme la coalition qui appelle le peuple congolais à la vigilance et à la mobilisation pour défendre ce qu'il qualifie de pacte républicain. Et avant de clôturer cette édition du journal, je vous prends au merme de Kereza. À l'approche de la saison culturelle A, plusieurs agriculteurs des différents villages des territoires des Kabari et Walungu au sud Kivu font face à une pénurie de semences, ils l'ont fait savoir dans une alerte parvenue à Radio Maïndélé le week-end dernier.
7: Dépendant généralement de l'agriculture de subsistance, les agriculteurs du Sud Kivu se trouvent dans l'incertitude quant au démarrage des semis et à la prochaine production agricole. Cette situation est notamment liée aux perturbations climatiques qui modifient progressivement les calendriers des pluies dans la province, fait savoir Herman Mutabataba, directeur gérant de l'entreprise AgriForce au Sud Kivu. Selon lui, ce phénomène est observé depuis près de 10 ans et serait accentué par certaines actions humaines, notamment la déforestation, les pratiques culturelles inappropriées, les épuisement des sols et la destruction progressive des écosystèmes. Pour Herman Mutabataba, les agriculteurs devraient renforcer la solidarité communautaire en partageant les semences disponibles et en privilégiant la conservation des variétés adaptées aux conditions locales afin de permettre à un plus grand nombre de producteurs de cultiver durant cette saison. Il les appelle également à ne pas se précipiter pour semer dès les premières pluies, mais à observer la régularité des précipitations afin de limiter les pertes des semences.
8: Je recommande qu'il y ait quand même une certaine solidarité. Parce que dans une contrée, c'est vrai que les gens peuvent ne pas avoir eu beaucoup de récoltes, mais pas tous au même moment et dans la même ampleur. Donc, pour ceux qui ont encore des petits stocks de semences, je pourrais leur demander de voir comment mettre à disposition d'autres, des petites quantités, qu'ils peuvent s'aimer et retourner avec peut-être un petit intérêt. Par exemple, donner une mesure à quelqu'un et à la récolte, ils peuvent rembourser une mesure et demie. Au lieu toujours d'étendre la main et d'attendre une aide dont on n'est pas vraiment sûr, les agriculteurs ont l'habitude, dès qu'il y a une pluie, deux pluies, ils ont l'habitude de mettre la graine dans le sol. Pour le moment, ce n'est pas vraiment très prudent parce que les pluies peuvent commencer, vous avez un semblant de pluie, vous mettez vos graines dans le sol et après les pluies disparaissent. Et quand ça disparaît, la plante sèche et puis vous n'avez plus rien.
7: Herman Mutabataba souhaite enfin voir les organisations humanitaires et les acteurs du secteur agricole s'impliquer davantage dans l'approvisionnement en semences de qualité, la formation des producteurs et la mise en place des petits stocks communautaires capables de faire face aux périodes de pénurie. Ceci permettrait de renforcer la résilience des agriculteurs face à la perturbation climatique, conclut notre source.
1: Et voilà ce qui me fait en cette édition du journal de la mi-journée sur Radio Maïdéléo, présenté par Myriam Mamoufano. Benjamin Maurice assure la mise en ordre. Au revoir et prenez soin de vous.

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La grande famille de Kangamina Waseka Boniface a une grande douleur de vous annoncer la mort de leur père et grand-père Kangamina Boulia Jean-Paul, mort survenue ce samedi 15 août 2026 à 19h à Kalima dans la province de Maniema. Après une courte durée de maladie, le deuil est organisé au domicile familial 6 à Bagira, quartier D, sentier Mabunga, numéro 3, non loin de l'épée Bobozo. Que ces tristes messages parviennent à la famille Kiangoma à Kadutu, famille Mukongo à Bagira et Kinshasa, à la famille Bainda à Bukavu et à Kinshasa, à la famille Mwambusa à Kasha, famille Birindwa Lukange à Busoka, au personnel de la division ancien combattant du Sud Kivu, les personnels du lycée Chanya et Institut Kagabi à Kabare, au corps académique de l'ISPDE Bukavu, au personnel de l'épée Kabizi Kabare et à tous ces de près ou de loin ont connu les regrettés pères et grands-pères. Pour tout contact, vous pouvez appeler au 09 77 04 018 81 95 21 593, 09 93 54 23 87. Feta Bagira Kangamina Mukongo Isidore, le petit frère du défunt, signe ses communiqués. La famille Chikubirangwasi a le profond douleur d'annoncer aux amis et frères et connaissances la mort de notre cher papa Winga Ngwasi Sébastien, survenu à l'hôpital général Dr. Ho de Chiriri après une longue durée de maladie. L'enterrement est prévu ce mardi 18 août vers 12h à son domicile à Chiriri. Pour la famille Bissimwa Mwinga Célestin, signe ses communiqués. 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

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Le comité de pilotage des jubilés des diamants de l'EP Mossala, 75 ans d'existence, informe les anciens élèves et enseignants, directeurs, les parents élèves et autres partenaires que les activités des préparatifs de ces jubilés ont déjà commencé pour. Pour ce faire, il sollicite la contribution de tout et chacun pour la réussite de cet événement historique et de la grande importance. En attendant la communication de numéros de M-Pesa et d'Orange Money et d'Airtel Money, vous pouvez passer à l'école pour d'autres informations complémentaires. Signé Baizi Rengandira Léopold, vice-président du comité de pilotage du jubilé. 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

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Ngwasi a le profond regret d'informer aux amis, frères et connaissances la mort de notre cher papa Winga Ngwasi Sébastien, survenu à l'hôpital général Dr Rode Tiriri après une longue durée de maladie. L'enterrement est prévu ce mardi 18 août 2026 vers 12h à son domicile à Tiriri. Pour la famille, Bissimoi Winga Célestin signe le présent communiqué. 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Contact Serge Nyakadekere plus 243 97 35 77 767. 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

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La famille Godefroy Kayonde informe au public et plus particulièrement à la population de Bukavu qu'elle est à la recherche de son fils répondant au nom de Aganze Bashombana Ephrem, qui a évadé de Sozam, le centre psychiatrique de Karal, depuis le 18 juillet où il était interné pour les soins. Il est noirâtre et âgé de 26 ans. Quiconque le retrouve peut contacter la famille au 097 36 98 629 et au 085 66 66 099 ou le ramener au centre psychiatrique Sozam. Pour la famille, Bumvikane et Alexis signent ce communiqué. 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

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Hâtez-vous car les places sont limitées. 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Il est porté à la connaissance de tout celui qui aurait ramassé un passeport et une carte jaune de Monsieur Mugisho Kayumpa Romain, perdu en date du 10 août 2026 entre les tronçons hôpital général de France de Bukavu et la place de l'Indépendance, d'appeler au numéro plus 243 994 07 80 13 082 17 00 461 ou 85 06 05 266 ou les déposer à la radio Mandeleo, un cadeau réservé à tout celui de bonne foi qui parviendra à ramener ses documents ou qui les déposera à la radio qui diffuse en ce moment. Mugisho Kayumpa Romain signe le présent communiqué. 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
1: Bonsoir tout le monde, bienvenue dans votre émission Santé Plus Magazine qui vous vient de l'hôpital provincial général des références de Bukavu. Aujourd'hui, nous parlons d'un geste qui sauve des vies, ici même chez nous, à l'hôpital provincial de référence de Bukavu. Et allaiter est naturel, mais c'est aussi une aventure qui sévit à plusieurs. Pour en parler, nous sommes avec le docteur Ishia Nanti Francisca, qui est pédiatre et spécialiste en hémato-oncologie pédiatrique à l'hôpital provincial général des références de Bukavu. Et voilà, docteur, bonsoir et bienvenue dans cette émission Santé bonsoir. Plus Magazine.
2: Merci, bonsoir Emmanuel et bonsoir à tous nos auditeurs.
1: Merci beaucoup. Il se pose justement la question de savoir qu'est-ce que une hémato-oncologue vient faire aujourd'hui
2: dans l'allaitement.
1: Oui.
2: En fait, l'hémato-oncologie, c'est une hyper-spécialité de la pédiatrie.
1: Oui.
2: Bon, pas c'est hémato-oncologie pédiatrique qui s'occupe de maladies du sang et du cancer chez les enfants.
1: Oui.
2: Mais, et en fait aussi la pédiatrie générale, j'ai une petite expérience expertise en allaitement maternel.
1: Ah, d'accord. Et bon, tu m'as fourré coucou, on a docteur Kabisa. J'espère que ma embouteillage est marrant parce que quoi, Zamingi.
2: Non, ça a été.
1: Merci beaucoup. Et donc, chers auditeurs, aujourd'hui, tuna ongele mada ya kabambi kabisa, inahusu kunyonyesha mtoto, alete, l'allaitement. Ni na faire suite ya semaine ya allaitement yelikuwa dans le même mois, aujourd'hui, selon l'OMS. Et vraiment, ça sera très important parce que nos mamans, d'habitude, peut-être qu'il y a comme ma question, c'est moi, dans ma sujet, c'est ni habayou et ça, na sur, kunyonyesha mtoto, namna gani, na kwa juu ya nini, inalomba ku wa alete. Alors, docteur, on commence fort. L'OMS recommande d'allaiter dans l'heure qui suit, donc au moins les 60 minutes, dès que mtoto anazaliwa. Et pourquoi il est important qu'on venir à mtoto?
2: Les lieux maternels, c'est l'alimentation qui est adaptée chez un nouveau-né.
1: Oui.
2: Et pourquoi l'OMS a mis l'importance des 60 premières minutes?
1: Oui.
2: Parce que quelques heures après l'accouchement, il y a la production d'un liquide précieux qu'on appelle le colostrum.
1: Oui.
2: Et ce liquide, il a vraiment des avantages. Et d'ailleurs, on l'appelle le premier vaccin naturel chez les nouveau-nés.
1: Mmh. Et ce liquide vient de la mère ou de l'enfant?
2: Ça vient de la mère. Donc, pendant la grossesse, normalement, la mère n'a pas... Il n'y a rien, si je peux dire en termes vulgaires, il n'y a rien qui sort de ce sein.
1: Oui.
2: Mais tout juste après l'accouchement, normalement, il y a un liquide jaunâtre mm-hmm. qui est produit tout juste après l'accouchement et qui est vraiment important pour les nouveau-nés. Mm-hmm. Et c'est pourquoi, d'ailleurs, on l'appelle le premier vaccin naturel. Mm-hmm. Et c'est pourquoi les nouveau-nés doivent être mis au sein de façon précoce mm-hmm. pour bénéficier des avantages du colostrum.
1: Il est ça, nazaliwa, il est ma liquide, c'est ma nyonyoza kwanza, mais il est ça vaccin.
2: Oui, c'est produit en petite quantité.
1: D'accord.
2: Mais c'est vraiment
1: nourrissant.
2: Très important, c'est adapté et oui. C'est suffisant pour les nouveau-nés.
1: Donc, vous utilisez une expression frappante dans dans le texte que nous avons reçu, dès qu'on en parlait, les colostromes. Il est colostrome, est-ce que les gens qui mettent au monde dans les quartiers, Benihaban et l'information, si l'enfant ne reçoit pas, quel est le danger?
2: Alors, ces colostrum ni les maziwa ya kwanza kwanza inatoka kainye kwa un peu jaunâtre.
1: D'accord.
2: Il y a certaines il y a à certains endroits
1: Dio.
2: Où c'est dit les maziwa ya kwanza kwanza aiko bien kwa mutoto, il faut kuimwanga kuikamula itoke. Mm-hmm. Mais j'ai dit que c'est un premier vaccin naturel parce qu'on vous le savez quand l'enfant est dans les seins de sa maman, donc là, il est protégé.
1: Oui.
2: Quand il vient de naître, il est en contact avec l'environnement extérieur et ce liquide, il est riche en anticorps. Donc, quand il est riche en anticorps, ça veut dire qu'il va renforcer le système immunitaire du nouveau-né et il va les protéger contre les infections.
1: Oui.
2: Parce que les anticorps maternels vont traverser le lait maternel et aller renforcer l'immunité chez les nouveau-nés.
1: Oui.
2: Alors, il a plusieurs avantages. En plus de renforcer le système immunitaire, ça va aussi permettre d'éliminer les méconiums. Méconiums, ni les maviamou aussi. Il y a quand même tout en Anyambaka.
1: Oui.
2: Des enfants qui ont un retard d'émission du méconium, normalement dans les 24-48 heures, on doit l'éliminer. Mmh. Si on a un retard d'élimination du méconium, ce sont des enfants qui peuvent développer l'ictère, ça veut dire jaunisse.
1: Ah, okay.
2: Mais aussi, les laits maternels, il permet la croissance et le développement. Mmh. Les mamans, ils ne peuvent pas me contredire, mais s'ils comparent un enfant qui a été plus allaité au lait maternel et un autre chez qui on a combiné assez rapidement les laits artificiels, ces deux enfants, ils n'ont pas le même degré d'intelligence.
1: Ah, voilà, et cette question-là, je m'ai réservé de la poser. On nous dit qu'un enfant qui a beaucoup allaité, il développe des compétences cognitives, un peu plus en avance par rapport à Mutumweni Hakunyo Nyasana. Du coup, se pose cette question de... Bon, je peux peut-être sauter. Jusqu'à quel âge faut-il allaiter l'enfant?
2: Normalement, l'enfant doit être allaité dans les 30 minutes qui suivent l'accouchement.
1: Oui.
2: Puis l'allaitement exclusif, donc sans rien mettre jusqu'à 6 mois, même pas de l'eau, parce que Moumazio s'est fait 80% d'eau.
1: Dio.
2: Donc après, Kunyonya, il est Kunyonya, donc il n'a même pas besoin d'eau. Mm-hmm. Jusqu'à 6 mois, c'est suffisant. Mm-hmm. Et puis à partir des 6 mois, on peut diversifier, on ajoute les autres aliments et ça doit continuer normalement jusqu'à 2 ans.
1: 2 ans.
2: Oui.
1: Et ces enfants qui partent jusqu'à 3, 4 ans, Vanenda, Lomba, Nyonya,
2: oui, ça dépend. Si la maman le souhaite, elle n'est pas gênée avec ça, elle peut continuer, mais c'est recommandé jusqu'à 2 ans.
1: D'accord. Y a-t-il des problèmes qui peuvent surgir du côté maternel si elle n'allait pas?
2: Par contre, l'allaitement n'est pas seulement bénéfique pour les nouveau-nés, mais c'est bénéfique pour les couples mère-enfant, mais aussi pour la maman. Et les mamans ne vont pas me contredire.
1: D'accord.
2: Chaque fois que maman est nyonyée, chez Anaskiaka, il terrisse na contracté, tombe na luma.
1: Ah, okay.
2: C'est parce qu'il réflexe, il y a kokokote et amutoto, ça produit une hormone naturelle, qu'on appelle l'ocytocine,
1: d'accord,
2: de façon naturelle,
1: d'accord,
2: et qui va permettre à l'utérus de se contracter, irudier fasciaque, et ça va diminuer... les saignements, mais aussi des études ont montré que ça réduirait les risques de certains cancers, dont les cancers du sein et des ovaires, mais aussi ces contacts de peau à peau, ça augmente l'affection entre la maman et son bébé.
1: Voilà, et voici venir pour nous le moment d'inviter nos auditeurs à interagir au moyen de leur téléphone par message au 098 62 05 978 098 62 05 978. Et donc Tukonongele Amada Inausu allaitement, il y a un nouveau né, donc les enfants qui viennent de naître et jusque même aux enfants qui arrivent jusque dans les 2 ans. Et on peut aller au-delà, n'est-ce pas, comme vous dites, docteur. Et pour les familles de Bukavu qui, par exemple, traversent des moments économiques difficiles, en quoi l'allaitement est-il, selon vous, la solution la plus économique ou pratique? Est-ce que Inès Saïdia Kupunguza a un problème d'économie?
2: Je peux le confirmer, l'allaitement maternel, il est économique.
1: Oui.
2: Parce qu'on ne dépense pas des sous.
1: D'accord.
2: C'est quelque chose qui est là.
1: Oui.
2: Qui ne nécessite pas de préparation et qui est prêt à l'emploi.
1: Ah.
2: Donc, c'est une solution qui est économique et pratique.
1: Ouais. Donc, ben oui, voilà. On s'est dit que Haukuyouz a fait, mais sauf qu'il y a une question qui vient dans la tête, celle qui consiste à savoir si la maman n'a pas mangé. Est-ce que vraiment le lait maternel sera de bonne qualité ou arrivera-t-elle à allaiter l'enfant si elle-même n'a pas mangé?
2: Pas du tout, parce que normalement, comme je l'ai dit, le lait maternel, c'est tout ce qui... Donc, il doit avoir des constituants ou des nutriments que vous apportez à votre nouveau-né.
1: Mm-hmm.
2: Et c'est fait de 80% d'eau. Donc, une dame d'abord qui ne boit pas assez d'eau ne peut pas produire assez de lait. Parce que quand on a oukounye, mouliako est atomikiche le maïk, donc l'ikounye, chakounye est atoka mazio. Donc, tu dois boire au moins minimum 2 litres de liquide par jour, mais aussi tu dois diversifier. Donc, aliments riches en protéines, en graisse, en en lipides. Mmh. Et vraiment, avec la petite expérience que j'ai étant maman, oui. si on n'a pas mangé, on n'a pas suffisamment de lipides.
1: Ah, bikamata. Voilà. Donc, inalomba kukula, unakunywa. À l'époque, nous, nos mères, walikuwa nakunywa na soupe ya sombe. Hein, y a pundu, non, akema. Bon, je sais pas si la pratique continue, mais c'est important. Docteur, que se passe-t-il concrètement maintenant à l'hôpital provincial de référence de Bukavu lorsqu'une mère est séparée de son bébé pour des raisons médicales ou soit le moment qu'elle ne peut pas produire assez de lait? Y a-t-il quelque chose qui s'est fait là-bas?
2: Oui, comme vous l'avez dit, les mères, elles sont différentes. Il y a certaines, les premières heures, elles peuvent produire assez de lait et d'autres pas. Mm. Et surtout, si le nouveau-né est transféré dans les services de néonatologie, déjà le stress que la maman subit, ça diminue la production lactée. Mm-hmm. Et donc, ces nouveaux-nés qui sont allés en néonatologie, à un moment, quand on aura besoin de les alimenter, la maman n'aura pas assez de lait. Du fait qu'aussi, les réflexes de... Le fait de mettre le nouveau-né au sein, il est le fait qu'il y a kokokota, ça stimule aussi la production. Alors quand un nouveau-né est parti dans les services de néonatologie, ses réflexes n'est plus là, la maman elle est stressée, donc il n'y aura pas assez de production lactée, et c'est là qu'intervient les dons de lait. Ces dons de lait, il est conservé dans les lactariums. On appelle encore banque de lait. Oui. Et donc, c'est une structure qui est spécialisée dans la collecte, les traitements et la distribution du lait maternel.
1: Donc, on comprend déjà qu'à l'hôpital provincial de référence de Bukavu, Kuko Lactarium, évidemment, qui consiste à garder le lait, donc il y en a tokia ou don de lait.
2: Oui, c'est l'équivalent des dons de lait, dons de sang.
1: Dons de sang.
2: Pour, les dons de lait, on parle des lactarium. Ouais. Et comme nous avons un grand service de néonatologie, où on prend en charge les prématurés, des nouveaux-nés qui ont été réanimés, qui sont à risque de faire des complications qu'on appelle entérocolites. Donc, ce sont des indigestions liées à l'alimentation artificielle. Normalement, ces nouveaux-nés-là, ce sont des nouveaux-nés qu'on doit alimenter par la veine. Mm-hmm. Mais l'alimentation par la veine, qu'on appelle l'alimentation parentérale, elle est chère. Mm-hmm. Et ce n'est pas accessible à tout le monde. Ah, c'est pourquoi on avait fait la banque de lait pour aider ces dames-là qui ne peuvent pas avoir les laits. Oui. Et dont le nouveau-né nécessite d'être alimenté.
1: Oui, oui. Et donc, ces enfants-là bénéficient d'un lait, cadre de du lait. Oui, maintenant se pose la question de la personne qui peut donner du lait. Qui peut faire le don du lait?
2: Alors, comme le don doit être fait à des nouveaux-nés qui sont fragiles, on doit s'assurer de la qualité et de la sécurité de ces laits-là. Alors, les femmes qui peuvent donner, ce sont des femmes qui ont un surplus de lait et ces femmes-là doivent subir une évaluation médicale, doivent faire des tests de dépistage, des VIH, hépatite, pour qu'on soit sûr que ces laits-là qu'on donne aux enfants, nouveau-nés, il est de bonne qualité et aussi il y a une double sécurité.
1: Ah, d'accord.
2: En plus, le lait, il est collecté dans des conditions d'hygiène.
1: Ouais.
2: Et en plus, des tests qu'on doit faire, l'évaluation qu'on doit faire chez la maman, ce lait-là, il est pasteurisé. Pasteurisé, ça veut dire, nous avons des kifs de pasteurisation où on met ce lait, on les chauffe pendant quelques minutes à une certaine température.
1: Ouais, ça ne doit pas arriver dans les 100 degrés comme
2: non,
1: le
2: c'est polo. Aux alentours de 70 degrés pendant 10 minutes.
1: D'accord.
2: Et ça permet de tuer les bactéries et d'inactiver les virus. Donc, en plus de faire les tests chez la maman, on doit aussi pasteuriser avant de le donner au nouveau-né.
1: Oui, c'est très important. Pour une maman qui nous écoute et qui a beaucoup de lait, c'est ça vraiment, sont là les conditions. On n'a pas le choix à suivre pour que finalement, à donner lait. Donc, en est-ce qu'il y a un hôpital ou en tout cas, il y a un quartier aussi?
2: Bon, souvent, ce sont les dames qui ont fait des consultations prénatales chez nous, qui ont été suivies chez nous. Il est examen au téléphonie, elle peut faire les dons de lait.
1: Oui.
2: Alors, comme il y a il est ma consultation suivie à grossesse Kwetu, mais elle a assez de lait parce que l'engorgement, ça fait mal et parfois, ça donne de la fièvre. Par parce qu'il y a de nouveaux nés qui en ont besoin.
1: Oui.
2: Là, on peut faire des tests pour voir si elle est éligible ou pas.
1: Et combien de temps il est lait
2: Alors, le lait, s'il est mis à température ambiante, ça se conserve pendant 4 heures.
1: Ouais.
2: Si on les met au frigo, pas au congélateur, au frigo c'est 24 heures.
1: Okay.
2: Et si on les congèle, c'est 3 mois.
1: Y a-t-il des gens qui viennent demander du lait et qui sont vraiment à l'extérieur, oui. Ils n'ont pas d'enfants.
2: Pour l'instant, le lactarium, il est destiné aux nouveau-nés qui sont hospitalisés à Néonat.
1: D'accord. Est-ce qu'on a encouragé que les dames, banez anyonyeshiana, Bila Kupimisha, parce que au quartier, on a Kutaka, une mère est indisposée, l'autre, Iko, Bakova voisine, etc. Moi,
2: on a nourrice de l'autre. Oui, c'est une pratique qui existait depuis bien longtemps, mais avec la survenue des maladies, comme le VIH, l'hépatite, ça passe à travers les laits maternels.
1: Ouais.
2: Normalement, avant de faire ça, il faut être sûr que la personne qui donne les laits, Aole Monata, Yoneshiana, il est en bonne santé.
1: Ah, d'accord. Voilà. Et une autre question sur cela, c'est du côté de la mère. Donc, aussi longtemps que l'enfant tête, peu importe le nombre d'années qui s'écoule, il y aura toujours du lait qui sortira.
2: Parce que l'effet de tété, de sucer, ça augmente la production. Et d'ailleurs, qu'est-ce que nous faisons? Souvent, quand il y a une dame dont le nouveau-né il est en néonatologie, et elle commence à avoir des laits, mais le nouveau-né n'est pas encore capable de tirer, nous avons des tire-laits. Donc, nous commençons à stimuler avec les tire-laits et nous conservons les laits de la propre maman. Le jour que les nouveau-nés, nous allons décider qu'on commence à l'alimenter, nous allons prendre les laits de sa propre mère. Même si les nouveau-nés n'étaient pas, avec nos tire-laits, nous stimulons toujours la lactation.
1: Du côté affectif, est-ce que ces enfants en néonatologie qui ne têtent pas directement du sein maternel développent les liens affectifs, comme on nous dit, que ça peut passer également par l'allaitement?
2: Oui, ça viendra avec le temps. L'urgence, là, c'est d'abord gérer la complication, ne pas les laisser affamer, ne pas lui donner le lait artificiel qui va encore lui donner des complications. On lui donne, et dès qu'il va se stabiliser, on va le mettre au sein et il va s'adapter.
1: Ouais. Il se raconte dans les quartiers que Wakati Mutoto qu'on a lié et que maman n'est pas là, et qu'on bat les kidogo, surtout quand on commence une période d'allaitement. Anesa siki ya maziba na luma. Est-ce que c'est vrai ça ou...
2: Oui, ça s'est dit, mais c'est pas vérifiable.
1: Ok. Alors, que se passe-t-il concrètement à l'hôpital provincial lorsqu'une mère, comme on dit, on a dit que c'est par, on a posé cette question-là, ça revient. Vous reconnaissez que le don de lait est encore peu connu dans notre communauté, apparemment. Ça, il est parti. Et quels sont les freins religieux? Est-ce que Zico, ma frein Zico religieux, ma frein culturel, que vous pouvez rencontrer plus souvent sur les terrains, mon cadre est à don de lait?
2: Effectivement, malgré les avantages du lait maternel, les dons de lait, ils restent encore peu connus ou peu acceptés dans notre communauté.
1: Oui.
2: Souvent, c'est par manque d'informations. Les dames ne savent pas que quand ils ont de l'engorgement, ils peuvent donner du lait. Mais aussi, il y a des croyances religieuses et culturelles autour. Il y a ceux qui se disent « Ah, nipane, mazio, comme toto mungine, je risque de lui transmettre mes gènes. » Et parfois, je demande aux mamans, entre recevoir du lait et recevoir du sang, qu'est-ce qui est plus grave? À manger et à un truc qui va couler dans les veines. Donc, avec ça, ils disent, au moins les dons de lait que les dons du sang. Et aussi, parfois, ils ont peur des maladies, comme je l'ai dit, VIH, mais on les assure qu'on assure la sécurité du lait.
1: Oui.
2: Et parfois, ils ont peur des données et puis de ne pas avoir assez pour leur bébé.
1: Sur la même question que pose Justin Mirindi depuis Bourolo 6, il veut savoir s'il est permis d'allaiter l'enfant pendant que sa maman et porteuse de VIH. C'est une des questions à ma maladie, vous en aviez déjà parlé.
2: Oui.
1: Il y a Mirindi Magari Binjema Munganga, Uliza Mama Ambie Iko na... c'est mal posé. Ninge Uliza Mama Ambie Iko na Ugonjwa wa Sida. C'est la même question qui revient.
2: Bon, là, c'est lui qui a le VIH. Il n'est pas éligible au don, mais il peut allaiter son nouveau-né, à condition qu'il soit sous traitement et qu'on mette aussi le nouveau-né sous prophylaxie.
1: Ah, d'accord. Ouais. Donc, c'est toujours cette question de maladie. Est-ce que Anaïs a allaité ou ne peut pas allaiter? Et ensuite, la question qui est liée à l'étude scientifique, par exemple, auprès de femmes enceintes à l'hôpital, pour comprendre pourquoi certaines hésitent encore face au lactarium, est-ce que c'est simplement cette question-là de gêne ou il y a d'autres problèmes qu'ils développent, culturels? Ils disent que bon, Miesuezi pana maziba, ou je ne peux pas laisser que mon enfant soit nourri comme cela, peu importe ce qui arrive, anadak à risque.
2: Comme vous le savez, comme l'hôpital provincial, c'est un hôpital universitaire, tertiaire en formation, et nous avons notre banque de lait qui est là depuis quelques années. Alors nous nous sommes dit, nous allons faire une étude auprès des femmes gestantes qui sont enceintes, qui font des consultations prénatales chez nous, pour savoir quelles sont les barrières qui limitent ou qui sont associées à l'acceptabilité de la banque de lait. Donc, et quand nous allons avoir ces causes qui font assez que les mères refusent de faire les dons ou de bénéficier du service du lactarium, et là nous pouvons agir sur ces facteurs-là et peut-être renforcer la sensibilisation.
1: Oui, oui.
2: Pour pérenniser cette innovation au sein du département.
1: Oui, vient ensuite la question de savoir les mamans qui travaillent. Mamie en ce moment, bon, mais une chance à enda kutumika, je ne pourrai plus allaiter l'enfant. Est-ce que vraiment c'est recommandé ana enda na chamtoto, et puis quelle stratégie comme médecin vous proposez?
2: En tout cas, les mamans, pas de panique.
1: D'accord.
2: Donc reprendre une activité professionnelle ne signifie pas arrêter d'allaiter.
1: Oui.
2: Donc avec un bon accompagnement, une organisation adaptée, vous pouvez continuer à allaiter votre nouveau-né, à faire bénéficier votre nouveau-né du lait maternel en étant au travail, et ça demande un écolage, et nous en avons de l'expérience parce que nous avons expérimenté ça. Nous avons commencé le travail et les nouveaux-nés ont continué à bénéficier du lait maternel à la place du lait artificiel.
1: Oui, oui. Arrive cette question de Mama Binja. Jambo journaliste, mada nizuri sana, nauliza juu ya nini mzazi akishamaliza zala kunyonyesha mtoto bas ventre inalumaka sana.
2: Je crois que j'avais déjà répondu à cette question.
1: C'est
2: la sécrétion de l'oxytocine.
1: Uh-huh.
2: C'est l'équivalent du médicament là qu'on donne dans l'injection qu'on donne dans la cuisse et qui fait très mal.
1: Uh-huh.
2: Donc, mais là, c'est la production endogène de l'oxytocine qui contracte l'utérus et qui aussi permet à.
1: Est-ce qu'on laisse m'expliquer vraiment mon sens?

0: Quand on n'est pas à la maison, est-ce que Nikwiti a mon biberon, tout n'a bien à parler?
1: Alors, je ne saurais pas détailler ça ici, parce que c'est comme je l'ai dit, c'est un accompagnement, c'est une écolage. Donc, nous sommes là. S'il y a des dames qui veulent bénéficier de cela, ils peuvent passer à l'hôpital.
0: Si une maman rencontre, par exemple, des difficultés de démarrage dès la sortie de la maternité, est-ce que l'hôpital provincial, il n'est à moi accompagné professionnellement, sinon il est tout?
1: Oui, donc, c'est comme on l'a dit que l'allaiter c'est un geste naturel, c'est surtout, comme vous l'aviez dit, une aventure qui se vit à plusieurs. Oui. Donc, beaucoup peuvent avoir des difficultés de démarrage, mais il faut chercher l'aide d'un professionnel et à l'hôpital.
0: Est-ce qu'avant tout, Malise, on est à Kumbusha? Combien de temps? Justin, notre cher Justin, depuis Brol aussi, ça m'a roulé à la même question. Combien de temps n'a pas chanonné chez Mutoto? Après combien de temps?
1: Normalement, Mutoto n'a pas chanonné toutes les 2 à 3 heures. Donc, Mutoto n'a pas chanonné Tambouk à 3 heures à Kounyonya. Nakamani Mutoto m'a dit à la sana. Après 3 heures, il faut que Moulamoucha n'yonne et à Nalal. Parce que Také, on a comme un Mutoto m'a dit à la sana. Hata on gaza kilo comme il s'est
0: dit. Donc, on a dit à la sana. Mutoto en la la la la la la la
1: la la la la la la la la.
0: Vous avez un dernier mot, docteur?
1: Comme dernier mot, je peux dire que l'allaitement maternel représente une ressource précieuse pour les nouveau-nés.
0: Oui.
1: Et les dons de lait peuvent présenter un véritable geste de solidarité et d'espoir.
0: Oui.
1: Et pour les bébés qui en ont besoin, donc n'hésitez pas si vous avez assez de lait, l'engorgement, au lieu de les jeter, ça peut bénéficier pour... à notre ou pour l'avenir de notre nouveau-né.
0: Ah, accentissana. Et donc, chers auditeurs, tu n'as fika kwenye mwisho ya mada etu. Na tunashukuru sana kuona mulikuwa na tu accompagné na mulitusikia. Merci docteur Cissé d'avoir éclairé nos auditeurs, chers parents. Donc, l'espoir se partage aussi par le lait. Hein, espoir et kumtoto. Donc, à la semaine prochaine. Takwa na ingine mada ya mbao itatusaidia kukomprendre davantage question kuhusu accompagnement ya mtoto mwenye iko na difficulté ya apprentissage. Donc kama mnapenda kujua comment accompagner vos enfants qui ont des problèmes d'apprentissage scolaire, il y aura donc un mot de la médecine. Docteur, c'était donc un plaisir de vous suivre et à la semaine prochaine.
1: Merci, bonne soirée.
0: Merci beaucoup.
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0: pour suivre ce Radio Journal. Le fil de l'information en deux titres de 2024 à 2026, plus de 1800 maisons ont été incendiées dans la ville de Bukavu et dans certains territoires du sud Kivu. Avec ces incendies, au moins 15 000 personnes restent sans assistance. C'est ce que rapporte le Parlement citoyen pour la démocratie et la bonne gouvernance Baraz Alaraïa, qui vient de publier une note de plaidoyer en faveur des familles sinistrées. Et la journée mondiale de l'aide humanitaire sera commémorée ce mercredi 19 août 2026 au sud Kivu. Suite aux nombreuses crises, notamment les conflits armés, les travailleurs humanitaires exercent dans des conditions difficiles. Ils sont exposés à la mort dans les zones à risque et confrontés à la réduction des financements, rapporte le Conseil national des forats des ONG humanitaires et des développements qu'on a fait dans sigle. Voilà donc tout pour le sommaire, dans quelques instants les détails.
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0: Au moins 15 000 personnes restent sans assistance suite à l'incendie de leur maison entre 2024 et 2026 dans la ville de Bukavu et dans certains territoires du sud Kivu. Ces chiffres représentent plus de 1857 maisons parties en fumée durant la même période, en plus des institutions et entités des productions ravagées par des flammes. Ceci est contenu dans une note de plaidoyer adressée au président de la République par le Parlement citoyen pour la démocratie. Tracer la bonne gouvernance, Baraz Alaraïa en faveur des sinistrés des incendies à Bukavu et dans certains territoires. Ces incendies frappent une population déjà fragilisée par la pauvreté, le chômage, la précarité des logements, la crise économique, l'insécurité et les conséquences de la guerre, fait observer notre source à travers cette note de plaidoyer. À ces jours, plusieurs de ces familles restent sans assistance et passent certaines la nuit à la belle étoile, exposées aux intempéries. En plus de la de Bukavu, certains territoires dont Kabare, Calais et Mwenga ont également été touchés. Ainsi, le Parlement citoyen pour la démocratie et la bonne gouvernance, à travers son président Amani Luamba, plaide pour l'identification des victimes et menaces sinistrées et une assistance humanitaire d'urgence en mettant une priorité sur les femmes, les enfants et les personnes âgées. On l'écoute dans cet extrait.
2: Nous sommes venus en tant que défenseurs de droits humains demander au gouvernement de pouvoir ouvrir la main et le cœur pour intervenir en urgence en faveur de ces citoyens qui sont en train de souffrir dans les sites Kivu, dans la ville de Bukavu. Rien ne peut empêcher qu'une aide humanitaire n'arrive à Bukavu afin de subvenir aux situations de nos compatriotes, leur donner encore l'abri, leur donner encore quelque chose pour relancer la vie. Parce que ça se fait dans le domaine de l'éducation, nous voyons les items arriver et atteindre les élèves dans des malgré l'occupation. Nous voyons les vaccins arriver. Le gouvernement peut aussi, en urgence, prendre un mécanisme pour subvenir aux besoins de nos compatriotes victimes des incendies gravissimes qui sont en errance en difficulté extrême dans la ville de Bukavu en particulier et dans d'autres territoires. À défaut, la population se trouve dans une misère qui ne s'explique plus.
0: Ce dernier déplore également l'attitude de certains notables et acteurs politiques qui semblent s'éloigner de leur communauté au moment où celles-ci ont plus besoin de leur accompagnement. Et un mort et plusieurs maisons parties en fumée, c'est le bilan d'un incendie survenu l'après-midi de dimanche au quartier Panzi, sur l'axe Bizima-Nambeke, dans la commune d'Ibanda, à Bukavu. En quoi Mroula Machumbi, co-président de la société civile d'Ibanda, le corps sans vie et celui d'un enfant qui a été découvert lundi matin dans les décombres lors des opérations de recherche. Ce décès porte à 4 le nombre de personnes mortes dans des incendies enregistrés à Ibanda en moins d'un mois, principalement à Panzi et Ndendere, ajoute notre source. Et ce mercredi 19 août 2026, l'humanité célèbre la journée mondiale de l'aide humanitaire, une journée instituée en 2003 par les Nations Unies en hommage au travail humanitaire et pour manifester la solidarité envers les personnes touchées par les crises à travers le monde. Dans les provinces de l'Est de la RDC principalement, au sud Kivu, au nord Kivu et en Ituri, les travailleurs humanitaires exercent dans des conditions de plus en plus difficiles, alors que le nombre des personnes touchées ne fait qu'accroître à cause des crises multiformes. Les précisions avec Myriam Mofano.
3: Parmi les difficultés figurent la réduction de financement, l'impossibilité d'accéder à certaines zones affectées, l'exposition au risque d'être arrêtée voire tuée par des porteurs d'armes, le manque d'infrastructures et des moyens logistiques adaptés. Et dans un contexte de cristallisation de la crise, le docteur de Joseph Kakisingi, président du Conseil national de Fora des ONG humanitaires et des développements de la RDC, qu'on a faux dans sigle, indique que les besoins concernent notamment la protection des civils, l'accès aux abris, aux soins médicaux, à la nourriture ainsi qu'aux besoins essentiels comme l'eau et un environnement assaini. Il rappelle que les personnels et organisations humanitaires doivent être protégés afin de travailler en toute sécurité au lieu de devenir des cibles pour les hommes armés. Le fait de les prendre pour cible prive de nombreuses populations vulnérables d'accès à l'assistance, entraîne la perte en vies humaines et la destruction des biens destinés aux nécessiteux. Le docteur de Joseph Kakisingi indique que le respect du caractère humanitaire des interventions doit être garanti par toutes les parties. Concernant la présence de fausses humanitaires signalées dans certaines zones, docteur de Joseph Kakisingi invite la population à la vigilance et à signaler tout comportement suspect aux autorités compétentes. Il encourage également les véritables acteurs humanitaires à respecter les principes de neutralité, d'impartialité et d'indépendance afin de préserver la confiance des communautés bénéficiaires.
4: La chose à faire, en fait, c'est faire très attention. Parce que pour reconnaître les vrais humanitaires, il faut regarder leur façon d'agir. Quand vous avez une organisation qui vient vers vous et qui dit « nous voulons vous mettre sur des listes de bénéficiaires, mais vous devez nous payer d'abord, c'est des chefs d'office faux. » Ensuite, il faut vérifier. Aujourd'hui, vous pouvez appeler des réseaux qui sont connus officiellement, comme par exemple pour le Sud Kivu, vous avez le réseau Sekonat. Et donc, si vous avez des doutes, vous pouvez appeler le Sekonat pour le Sud Kivu, vous pouvez appeler les Fonad pour le Nord Kivu, vous pouvez appeler les Fonaï pour l'Ituri, vous pouvez appeler les Ronan pour l'ancien Katanga, et vous pouvez appeler les Rondes pour Kinshasa et le Congo de l'Ouest. Vous pouvez vérifier sur les listes de CONAFOD. CONAFOD a un site internet, CONAFOD.org, où il y a la cartographie des ONG membres de CONAFOD. Ça vous permet d'avoir une idée comment il est une organisation reconnue par CONAFOD et donc l'est sur la liste reconnue par le système humanitaire.
3: Malgré ces nombreux défis, les organisations humanitaires poursuivent leurs interventions dans la mesure de leurs moyens afin de répondre aux besoins des populations affectées par les conflits et les différentes crises.
0: Et les femmes du Sud Kivu sont confrontées à plusieurs difficultés qui freinent leur développement pendant cette période. Parmi ces difficultés figure l'insécurité qui entraîne des déplacements, la non-participation des femmes dans des sections de prise de décision et la fragilisation de l'économie des femmes accentuée par le fait qu'elles ne peuvent plus exercer leurs activités comme auparavant. Ceci ressort d'une session d'actualisation et validation des revendications prioritaires des femmes et jeunes organisée lundi 17 août par la dynamique des jeunes pour la paix, la réconciliation et le développement. Selon Florence Mugisa, présidente de cette structure, l'objectif de cette session est d'ajouter les problèmes prioritaires dans le plaidoyer qui sera envoyé au gouvernement central, mais aussi aux différents partenaires qui peuvent accompagner les femmes du Kivu pendant cette période. Pour elle, plus les jours avancent, plus les besoins des femmes évoluent, d'où l'importance d'actualiser de temps en temps et ainsi se rassurer que ce sont les vrais besoins des femmes qui sont portés. Au cours de cette séance, les femmes vont évaluer leur plaidoyer déjà élaboré pour connaître les problèmes à garder au premier plan et ceux qui peuvent attendre. Florence Mugisa.
5: Actuellement, les femmes sont confrontées à plusieurs défis. On va parler notamment de l'insécurité qui touche directement les femmes parce qu'elles ne sont pas libres de pouvoir vaquer librement à leurs occupations. Ce qu'il faut, selon nous, c'est pouvoir comprendre dans quelle mesure nous pouvons orienter les différentes actions ou les différentes plaidoyers pour qu'on puisse voir comment est-ce qu'on va aider ces femmes-là qui se battent pour les familles, qui se battent pour des communautés, mais dont leurs contributions ne sont pas visibles ou ne sont pas bien comprises par d'autres. Aujourd'hui, on a fait appel aux jeunes femmes, on a fait appel aux femmes de la société civile, on a intégré les femmes vivant avec handicap, on a intégré les jeunes femmes qui œuvrent pour les questions de paix, on a intégré les étudiants, parce que c'est vraiment toutes les femmes dans chaque contexte a une revendication qu'elles méritent qu'ils puissent avoir une solution.
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0: Nous changeons de chapitre à présent. Les activités sont restées paralysées sur l'ensemble de la ville de Baraka et une bonne partie du territoire des Fizi. Les transporteurs, les opérateurs économiques et autres forces vives répondaient ainsi à 3 journées ville morte pour dénoncer l'arrestation des 6 défenseurs des droits humains à Baraka, parmi lesquels le président urbain de la société civile à Baraka et le vice-président de la Fédération des entreprises du Congo FEC, centre des négoces de Baraka. Pour ce premier jour de mobilisation, des sources locales indiquent que la circulation des motos et véhicules est restée suspendue alors que les boutiques et marchés n'ont pas fonctionné. Malgré la présence impressionnante des éléments de l'ordre, les habitants préféraient rester chez eux en réponse au mot d'ordre des forces vives et de la Fédération des entreprises du Congo FEC en sigle dans cette partie du Sud Kivu. Pour rappel, ces 3 journées ville morte vont aller jusqu'au 19 août. Les défenseurs des droits humains arrêtés sont parmi les membres des forces vives qui s'étaient opposés au recouvrement forcé des taxes à travers un bouclage annoncé par la DPMR à Baraka. Ces derniers ont été transférés à Uvira vendredi dernier, soit 1 jour après leur arrestation par le commandement militaire basé dans la ville de Baraka. Mais pour l'hosté civil, protester contre une taxe est légitime, surtout lorsqu'il n'y a aucune redevabilité ou lorsque les services asphyxient déjà les assujettis avec la coupure de la connexion Internet, ce qui entraîne l'arrêt de plusieurs services. Et 89 enfants félins vulnérables venus de la ville de Bukavu et des territoires de Kabare et Walungu ont bénéficié des fournitures scolaires offertes par la fondation Upendo Family. Parmi eux, 68 élèves ont bénéficié d'une bourse d'études dénommée Bourse d'excellence Upendo, couvrant toute l'année scolaire 2026-2027. La cérémonie de distribution de ces fournitures a eu lieu dimanche 16 août 2026 au siège secondaire de la fondation située sur avenue Michomero au quartier Nkafu dans la ville de Bukavu. Détail, Omer Moudekerez.
7: Cette activité s'inscrit dans le cadre du programme d'appui à l'éducation et lutte contre la délinquance juvénile, mise en œuvre par la fondation Upendo Family. Des cahiers, registres, stylos, crayons, souliers et uniformes ont été notamment remis aux enfants bénéficiaires. Pour Mathieu Biragui, président du conseil d'administration de la fondation Upendo Family, cette initiative vise notamment à permettre aux enfants orphelins vulnérables de poursuivre leur scolarité dans de meilleures conditions. Il appelle également les habitants de Bukavu à se joindre à ses actions en faveur des enfants vulnérables et à contribuer ainsi à la lutte contre la délinquance juvénile. Mathieu Biragui en parle.
8: L'activité d'aujourd'hui s'inscrit dans le cadre de notre département d'appui à l'éducation et de la lutte contre la délinquance juvénile. Et c'est ainsi que nous avons distribué des fournitures scolaires aux enfants orphelins et vulnérables. Et à part ça, nous avons octroyé des bourses à 66 élèves qui vont bénéficier de notre appui, c'est-à-dire ces enfants vont étudier à notre charge durant toute l'année scolaire 2026-2027.
7: De leur côté, les bénéficiaires remercient la Fondation pour cet appui, particulièrement dans un contexte marqué par des difficultés financières ainsi que les crises sécuritaires et politiques. Parmi les bénéficiaires figure Sarah Zezi Rugindabanga, élève en 7e année à l'Institut Père Antonino Manzotti de Panzi. Orpheline des pères, elle s'est dit heureuse de cet appui et considère désormais la Fondation Upendo Family comme une seconde famille. Elle promet de redoubler d'efforts à l'école.
9: Je suis très émue et très heureuse pour ce que Upendo Family vient de faire pour moi. Je sais que je suis une orpheline du père, mais quand je suis arrivée dans la fondation Upendo Family, je me suis sentie joyeuse, ouverte, je me libère comme je veux. Bon, Upendo Family, c'est ma famille. Je promets de réussir, de toujours bien travailler. Et j'ai encore promis ça l'année passée et je suis sortie avec 76% au TENAFEP.
7: La fondation Upendo Family indique que ses actions en faveur des enfants orphelins vulnérables sont organisées depuis 2026. Au cours de cette cérémonie, 10 personnes ayant contribué au soutien de ces enfants ont reçu des brevets de reconnaissance. À cette même occasion, le collectif des défenseurs des droits humains de l'Est et de la RDC a décerné un brevet de mérite à Mathieu Biragui, président du conseil d'administration de cette fondation, en reconnaissance de ses actions caritatives et de son engagement en faveur des couches vulnérables.
0: Et organisé par Open Space DRC dans la ville de Bukavu grâce à l'appui de la coopération suisse, le festival Tungane Pamoja a réussi à réunir plusieurs talents dans le domaine de la danse, du slam, de l'éloquence, du dessin et du chant. Venus de 3 communes de la ville de Bukavu, des universités, instituts supérieurs et écoles secondaires de la ville de Bukavu, ce festival a été un moment pour valoriser les talents artistiques des jeunes et offrir une plateforme d'expression aux jeunes artistes sur les thématiques de paix. Qu'en est-il
10: Hélène Boudjiriri.
11: Il a été également question de promouvoir le message de cohésion sociale auprès d'un large public, encourager l'engagement citoyen des jeunes et promouvoir une image positive de la jeunesse congolaise, s'inscrivant dans les cadres du projet Jeunesse engagée pour la paix, la cohésion sociale et la résilience locale. Ce festival constitue l'une des activités dont le souci est de promouvoir la culture de la paix et favoriser la participation des femmes et des jeunes filles dans les activités culturelles. À travers les dessins, la danse, l'éloquence, les chants et les slams, les artistes ont fait passer les messages et la voix des bénéficiaires a été entendue, notamment sur les questions des paix. Les activités culturelles ont toujours été des moments forts pour contribuer à soigner les âmes meurtries. Par un contexte de crise, une telle activité ravive et nous permet de nous redonner les goûts de vivre, a déclaré un des artistes ayant presté aux côtés d'une dizaine d'autres qui ont agrémenté l'événement au sujet de ceux qui seraient en train de vouloir se servir de tels événements pour discréditer les partenaires comme la coopération suisse. Les organisateurs indiquent donc que le festival n'est qu'une activité sur une dizaine d'autres dans le cadre de ces projets et dont les résultats apportent un changement dans le vécu des bénéficiaires. Satisfaits du déroulement depuis la mobilisation jusqu'au jour proprement dit, les festivaliers ont encouragé la coopération suisse pour son accompagnement dans différents secteurs dont celui de la culture dans un contexte aussi fragile marqué parfois par le découragement et l'abandon d'autres acteurs. Précisons que le festival Tungane Pamoja a permis de couronner 34 artistes qui se sont distingués par leurs œuvres et prestations. Parmi eux figure une personne vivant avec handicap qui est sortie premier dans le domaine du slam, d'où le caractère inclusif de l'activité, se félicitent les organisateurs.
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0: Sport à présent, la Ligue nationale de football publie à nouveau la liste des clubs retenus pour le championnat national Ligue 2 de la Linafoot saison sportive 2026-2027. La Linafoot le signifie à travers une notification adressée au président de club concerné. Pour le Sud Kivu, il s'agit de l'OC Mongano et de l'OC Bukavu qui restent dans la zone Est. En revanche, la Linafoot confirme dans la zone Ouest la relégation du Darin Club Motema Pembe DCMP. Et dans un autre chapitre, l'école de football de Bukavu se qualifie pour la finale du tournoi de la paix organisé à Goma par l'Académie Brésil. Les U17 de l'Ecofoot Bukavu se sont qualifiés après leur victoire devant Nyiragongo sur le score d'un but à zéro. Cette rencontre s'est disputée lundi 17 août 2026. L'unique but de la partie a été marqué à la 12e minute par Jimmy Rugenda Banga. Ecofoot affrontera en finale le mercredi prochain le vainqueur de l'autre match de demi-finale entre Gol et Mwangaza. Les U17 obtiennent cette qualification alors que les U12 et les U15 ont été éliminés précocement dans ce tournoi organisé dans la ville volcanique.
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0: La réduction des barrières de contrôle sur la route nationale numéro 5 et l'appel de MSF à ne pas négliger les autres urgences sanitaires à l'est de la RDC suite à la riposte contre la maladie à virus Ebola font partie des sujets commentés par la presse lundi 17 août 2026. La revue de presse avec Myriam Mufano.
3: Dans cette revue de presse par Kabareactu.info qui écrit, le mouvement citoyen Matuzi Araya salue la réduction du nombre de barrières de contrôle sur la route nationale numéro 5 entre Ouvira et Baraka au sud Kivu. Selon ces structures citoyennes, les barrières seraient passées du 26 à une seule, située à Kalundu, une mesure qui devrait faciliter la circulation et réduire les contraintes imposées aux usagers. Matuzi Araya appelle toutefois les autorités provinciales et nationales à veiller à ce que ces barrières ne réapparaissent pas sous d'autres formes, notamment à travers des nouveaux paiements ou pratiques qui pourraient alourdir les conditions de circulation sur cet axe. La structure invite ainsi les autorités à se rendre un suivi régulier de la situation et demande aux voyageurs de signaler tout nouveau cas des barrières ou de paiements irréguliers. Pour Moussa Lirotamou, il est nécessaire de consolider ses acquis afin de garantir une circulation plus libre et plus favorable sur la route nationale numéro 5, conclut Kabareactu.info. De son côté, Jambo RDC écrit « Alors que la riposte contre Ebola mobilise d'importants moyens en RDC, Médecins Sans Frontières MSF appelle à ne pas négliger les autres urgences sanitaires dans l'est du pays. Au nord Kivu et au sud Kivu, les cholérats, la rougeole, le paludisme, ainsi que les conséquences des conflits continuent de toucher les populations dans un contexte marqué par les déplacements et l'accès difficile aux soins. Selon les données citées par MSF, plus de 108 643 cas suspects des rougeoles, dont 1394 décès ont été enregistrés en RDC entre janvier et le 19 juillet 2026, dont plus de 50 820 cas au nord Kivu et au sud Kivu. Pour les choléras, le pays a enregistré plus de 35 464 cas suspects et 1051 décès avec 14 819 cas dans les deux provinces du Kivu. MSF indique avoir pris en charge plus de 12 050 patients atteints des rougeoles et vacciné plus de 283 150 enfants dans ses interventions. L'organisation poursuit également la prise en charge du choléra à Bukavu, Chabunda et Goma, où plus de 2 410 malades ont déjà été soignés dans les structures qu'elle soutient. MSF appelle ainsi les autorités, le bailleur et les acteurs humanitaires à maintenir le financement pour toutes les urgences sanitaires, notamment le paludisme, afin que la lutte contre Ebola ne s'efface pas au détriment des autres besoins de santé. Bouclons cette revue de presse par Radio Okapi.net qui indique que le Parlement d'enfants du Nord Kivu appelle le gouvernement congolais à engager rapidement des négociations avec le syndicat d'enseignants afin d'éviter une grève et une perturbation de la prochaine rentrée scolaire à Butembo et dans les territoires des Lubéros. Cette organisation crée une nouvelle paralysie des cours en raison des revendications salariales requérantes des enseignants. À Butembo et Lubéros, plusieurs rentrées scolaires précédentes sont marquées par des mouvements de grève dès le premier jour des cours. Les enseignants réclament notamment le paiement régulier de leur salaire et l'amélioration de leur prise en charge par l'État. Pour le Parlement d'enfants, ces revendications doivent être examinées avant la reprise des cours afin de préserver la continuité de l'enseignement. Le défenseur des droits humains de l'enfant, Rigen Bagahe, contacté par ces médias, appelle le ministre de l'Éducation nationale et les autorités provinciales à engager des concertations avec les enseignants pendant la période préparatoire. Il rappelle que les droits à l'éducation doivent être garantis à tous les enfants, notamment aux filles et aux garçons, conclut Radio-Okapi.net.
0: Par ici pour enfin ce radio-journal, Emile Mouindo a assuré la mise en onde devant ce micro pour la présentation Expédie Kialou. Passez des bons moments en compagnie de Radio Madeleine. Au revoir.

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Il est porté à la connaissance de tous celui qui aurait ramassé un passeport et une carte jaune de Monsieur Mugisho Kayumpa Romain, perdu en date du 10 août 2026 entre les tronçons hôpital général de référence de Bukavu et la place d'Indépendance, d'appeler au numéro plus 243 994 07 93 082 17 00 461 enfin 0425 06 05 266, ou les déposer à la radio Mendeleo. Un cadeau qui est réservé à toute personne de bonne foi qui parviendra à nous amener ces documents ou qui les déposera à Radio Mendeleo qui diffuse le présent communiqué. Fait à Bukavu le 17 août, Mugisho Kayumpa Romain signe le présent communiqué. 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
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La famille Chubirangwasi a le profond regret d'informer aux amis, frères et connaissances la mort de leur papa Winga Ngwasi Sébastien, survenu à l'hôpital général Dr Rode Tiriri après une longue durée de maladie. L'enterrement est prévu ce mardi 18 août vers 12h à son domicile à Tiriri. Pour la famille, Bissimo Célestin signe le présent communiqué. 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

exactement 8h02 à Bukavu ce dimanche 16 août 2026. Vous suivez donc l'émission Paix et Développement, mise en onde Jean-Claude Ndagué, devant ce micro pour la présentation expédie qui a le menu de l'émission de ce jour. La coalition de l'opposition congolaise C64 passe à une nouvelle étape dans sa démarche visant à obtenir la convocation d'un dialogue national en République démocratique du Congo. Réunie hier samedi 15 août, la plateforme de l'opposition a annoncé l'organisation d'une marche pacifique le 15 septembre prochain à Kinshasa. Cette décision intervient après l'expiration de la date butoir fixée par la C64 au président Félix Tshisekedi pour convoquer le dialogue national. Selon cette coalition, aucune réponse favorable n'a été enregistrée à son appel avant l'échéance du 15 août. Cette démarche s'organise le 15 septembre à l'ouverture de la session de septembre à l'Assemblée nationale. Elle est particulière parce qu'en plus d'élaborer la loi des finances, elle va réexaminer la loi fixant les conditions d'organisation du référendum. En effet, dans un communiqué officiel publié jeudi, le bureau de la Chambre basse du Parlement annonce qu'il inscrira une nouvelle délibération de ce texte à son calendrier des travaux sur demande du président de la République. Que signifie ce retour en arrière? Pourtant, la loi avait déjà reçu l'avis favorable de la Cour constitutionnelle. Pouvons-nous dire que le président de la RDC, Félix Tshisekedi, est le maître du jeu et du calendrier? L'opposition dispose-t-elle d'une marge de manœuvre suffisante pour bloquer la manœuvre du pouvoir? Nous en parlons avec des analystes dans l'émission Paix et Développement de ce jour. 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Merci infiniment pour votre attention soutenue.

0: Merci donc à vous, chers auditeurs, pour l'attention que vous nous démontrez. Surtout, excellent dimanche, bon week-end, partout où vous écoutez la radio. Dans un premier temps, nous allons faire un rappel des nouvelles. Avant d'ouvrir le chapitre débat de l'émission de ce jour, c'est depuis plus de 4 jours que les abonnés des différentes maisons de communication observent des changements importants dans le système de tarification des forfaits Internet. D'une part, il s'agit d'une hausse des forfaits Internet et de la réduction du temps de leur validité. C'est par exemple chez Airtel où le forfait de 1 giga jadis validé pour 48 heures est désormais réduit à 24 heures. C'est plein des abonnés. D'autres témoignent avoir constaté l'expiration de leur forfait avant le temps indiqué. Ils estiment que les consommateurs ne devraient pas être surpris par des tarifs inhabituels et plus chers. D'autres modifications se sont également fait observer chez Orange. Vodacom et Africel confirment les consommateurs qui estiment que cette hausse de prix des forfaits Internet intervient pendant que la population de l'Est de la RDC traverse déjà d'énormes défis économiques liés à la guerre. Ils plaident pour l'implication des autorités compétentes afin d'alléger la souffrance des consommateurs et appellent la Ligue des consommateurs des services au Congo Kinshasa Likoski à saisir les instances pour remettre la population dans ce droit. Et en moins de 3 semaines, soit du 27 au 13 août, dans la ville de Bukavu, plus d'une centaine de maisons ont été détruites ou touchées par le feu. 59 ateliers sont partis en fumée. Des commerces et des salles de classe ont été affectés, avec également des pertes en vies humaines. Ces incendies ont principalement frappé la commune d'Ibanda, précisément les quartiers Panzi et Dendere. Plusieurs familles se retrouvent aujourd'hui sans abri, tandis que près de 320 artisans ont perdu leurs outils et leurs moyens de subsistance. Le premier sinistre a été enregistré le 27 juillet dans le quartier Panzi sur l'axe Mbeke Avenue Longangi, où plus de 20 maisons ont été ravagées par les flammes. Deux enfants âgés de 4 et 6 ans y ont perdu la vie. Le 10 août, un autre incendie a détruit plus de 38 maisons sur avenue Mama Yemo, toujours à Panzi. Deux jours plus tard, le 12 août, plus de 40 autres maisons ont été ravagées dans le quartier de Ndéré, notamment sur les avenues Anciens Combattants 3 et 2. La série s'est poursuivie le 13 août avec 2 nouveaux incendies à Panzi. 8 maisons ont été détruites sur l'avenue Moulamba Solidarité dans l'axe Mouchounounou. Le sinistre le plus important est celui enregistré à Ndendere sur avenue Industrielle. Au niveau de la Confédération Mondiale des Artisans, CMIC, 59 ateliers ont été réduits en cendres. Ce sinistre a aussi touché 5 maisons commerciales ainsi que des habitations environnantes. Les flammes se sont propagées jusqu'à l'épée Matendo, affectant au moins 4 salles de classe. Selon le constat fait au terme d'une descente sur le terrain, des équipements de menuiserie, de plomberie et d'électricité, des postes à souder ainsi que des machines utilisées pour la fabrication des gouttières ont été détruits. Selon le secrétaire de la Confédération Mondiale des Artisans, Namuto Babunga, lui-même victime de l'incendie, près de 320 artisans sont concernés par ce sinistre. Il affirme que le feu s'est réparti d'une boulangerie voisine avant de se propager rapidement aux ateliers de la CMMA. Et il y a eu un autre incendie. En fait, 2 personnes sont mortes et 3 autres blessées dans un incendie qui a ravagé plus de 100 ménages dans la nuit de vendredi à samedi vers 1h du matin à Timpuidji, sous village des Nyamira, dans le groupement de Moudou. Le bilan provisoire fait état de plus de 100 ménages réduits en cendres. Plusieurs habitations ont été détruites, tandis que certaines maisons ont dû être démolies pour empêcher la propagation des flammes. Et l'épidémie d'Ebola en RDC fait un mort toutes les 30 minutes, a alerté vendredi 14 août le chef des affaires humanitaires de l'ONU, appelant la communauté internationale à se réveiller et à se mobiliser. Ebola est en train de gagner du terrain en RDC. Nous ne pouvons pas laisser le virus dépasser notre riposte, a déclaré Tom Fletcher, le chef des affaires humanitaires de l'ONU, dans un communiqué publié à l'issue d'une réunion d'urgence avec les responsables des agences onusiennes. La RDC a déclaré le 15 mai une épidémie d'Ebola. 3 mois plus tard, la réponse sanitaire pleine encore à rattraper le virus. Les structures de santé du pays, parmi les plus pauvres au monde, souffrant d'un manque général de moyens. Et le conseiller principal du président américain Donald Trump pour l'Afrique, Massad Boulos, salue les avancées enregistrées dans le processus de paix dans l'Est de la RDC. Dans une déclaration publiée samedi sur son compte X, le responsable américain a fait état de la tenue les 12 et 13 août à Genève de la 6e réunion du mécanisme conjoint de coordination de la sécurité. Je cite, je salue les derniers progrès réalisés dans le processus de paix dans l'Est de la RDC, alors que nous menons les efforts visant à parvenir à une stabilité durable dans la région, fin des citations, a déclaré donc Massad Boulos. Selon lui, cette rencontre a réuni des représentants de la RDC et du Rwanda, ainsi que des délégations des États-Unis, du Qatar, du Togo et de la Commission de l'Union africaine. Les participants se sont accordés sur la nécessité de faire progresser les initiatives visant à renforcer le suivi et la vérification de la mise en œuvre des accords de Washington sur le terrain. Et le député national Théongwa Bidjekassi, ancien gouverneur du Sud Kivu et élu du territoire d'Idjui, a rendu public le 13 août dernier une contribution intitulée « Dialogue national, ma réflexion pour une paix durable, une cohésion nationale renforcée et une restauration effective de l'autorité de l'État ». L'élu d'Idjui salue l'initiative du président de la République qu'il présente non comme un aveu de faiblesse, mais comme la volonté d'explorer toutes les voies pour mettre fin à une guerre menée depuis 2021. Par les forces armées de la RDC face à la rébellion de la FSM-23 soutenue par le Rwanda, un effort qui a mobilisé d'importants moyens financiers, diplomatiques et militaires. Il souligne qu'au-delà du lourd bilan humain, ce conflit mobilise des ressources qui pourraient autrement accélérer la transformation socio-économique du pays. Rappelons que la RDC a connu moult dialogues et accords en trois décennies, souvent suivis d'une paix éphémère sans refermer le cycle des crises à l'Est. Le député national appelle à regarder au-delà du dialogue lui-même vers une paix effective en s'attaquant aux causes profondes plutôt qu'aux conséquences de la crise. Donc il précise qu'il faut s'attaquer aux causes profondes plutôt qu'aux conséquences de la crise. Théongwa Bidje formule cinq priorités pour la réussite du processus. Définir les objectifs clairs couvrant les dimensions politiques, sécuritaires, économiques et morales de la crise, faire de la participation des principaux acteurs, y compris ceux qui influencent directement la crise sécuritaire, le premier indicateur des succès, en évitant de reproduire les consultations et à précéder le gouvernement Soumino à deux, placer au centre les vécus quotidiens des déplacés du Nord Kivu, du Sud Kivu et des Litouri. Considérer la paix comme un accélérateur du programme présidentiel en six piliers et anticiper l'après-dialogue par un calendrier, une institution responsable et un mécanisme de suivi, avait donc savoir l'élu d'Idjui et ancien gouverneur du Sud Kivu, Théongwa Bidje Kassi. Enfin, la communauté Banyamulenge demande que justice soit rendue en faveur des victimes du massacre de ses membres survenus en 2004 à Gatumba au Burundi. Cette demande vise notamment à préserver la mémoire des victimes, établir les responsabilités et lutter contre l'impunité. Message lancé lors d'une activité organisée pour commémorer les 22 ans depuis que ce drame a été enregistré. Pour Rune Zeroa Vincent, vice-président de la mutualité Shikama de la communauté Banyamulenge à Bukavu, cette commémoration était une occasion d'honorer la mémoire des victimes et de rappeler les conséquences de ces violences. L'activité a réuni plusieurs personnalités autour de la nécessité de préserver la mémoire des victimes, de promouvoir la justice et de renforcer la paix et la cohabitation entre les différentes communautés, indiquent les organisateurs. Nous accueillons dans ce studio certains invités. Blaise Maseka, qui est acteur politique, il est membre du FPCN. Blaise Maseka, bonjour et bienvenue.
1: Bonjour Expedi, bonjour à tous les auditeurs de la radio Maeneleo, bonjour aux amis au studio.
0: Nous accueillons dans ce studio Joseph Mushengeru, qui est analyste indépendant. Joseph, bonjour et bienvenue.
2: Bonjour Expedi, bonjour aux co-débatteurs. Je vous remercie Expedi pour l'invitation.
0: Nous accueillons dans ce studio le chef des travaux, Milenge Zirizi Kijan, coordonnateur adjoint du COREP RDC. Monsieur Rizi Kijan, bonjour et bienvenue.
3: Bonjour, merci. Le COREP est honoré par l'invitation de la radio Maendeleo.
0: Merci beaucoup. Hamza Routega, il est cadre de l'AFSAM 23 et membre de la cellule de communication au gouvernorat de province. Hamza Routega, bonjour et bienvenue.
4: Oui, bonjour Expedi. Bonjour à tous les amis qui sont en train de nous suivre les partout dans la province de Sud-Kivu. Bonjour également à tous ceux-là qui pensent qu'ils peuvent rejoindre la révolution menée qui est en cours menée par l'AFSAM 23. Et merci pour l'invitation.
0: Hamza, vous revenez fraîchement du territoire de Walungu pour une mission d'itinérance effectuée par le gouverneur de province sous la FCM 23. Quel a été votre constat sur le terrain et quelles activités ont été menées sur place?
4: Oui, effectivement, nous étions en délégation avec son Excellence Monsieur le Gouverneur. Depuis le lundi de la semaine qui vient de s'achever, nous étions à Walungu. C'est dans le cadre de la politique de proximité. Et parce que, comme vous le savez, l'AFCM 23 a mis en place cette politique-là, mettant les dirigeants et les dirigeants ensemble. Et donc, et l'autorité a décidé de ne plus rester dans son bureau climatisé à Nyamoma, ici à la Botte, pour effectuer des descentes dans des territoires. Donc après Calais, c'était le tour du territoire de Walungu et jusqu'à Mwenga, parce que nous avons également été à Mwenga avec le gouverneur de province. Et ce qu'on a constaté, effectivement, on a constaté qu'il y a encore certaines parties du territoire où la manipulation continue à amener certains jeunes à toucher les armes, à circuler avec les armes, partout là, qui s'appelle Dewazalendo, qui malheureusement, au lieu de sécuriser ou approcher leurs semblables, ils les tracassent et les font souffrir énormément. Et là, l'autorité provinciale s'est mise à échanger avec certains seigneurs de guerre, certains Wazalendo, les a sensibilisés en leur demandant de déposer les armes. Et effectivement, il y a une centaine de Wazalendo qui ont compris les messages et qui ont déposé en tout cas les armes. Et certains sont restés dans les coins qui ont dit qu'ils doivent continuer à sensibiliser les autres avant que l'opération des traques ne commence, parce que maintenant l'État ou le mouvement doit amener à ces jeunes-là qui continuent à détenir illégalement les armes. En tout cas, le mouvement est en train de réfléchir comment les traquer par force. Mais ceux qui sont en train de déposer ça volontairement, ceux qui continuent à nous amener, qui déposent, ils sont protégés. Et ceux qui choisissent de rejoindre ou de faire l'armée, on les amène à Mangabo, à Tchanzu, pour qu'ils soient formés, qu'ils soient des bons militaires, des militaires disciplinés. Et ceux qui pensent qu'ils peuvent rester ou continuer dans la vie civile, ils sont là, on continue à les former, on continue à les sensibiliser pour qu'ils puissent rester avec la population.
0: Hamza, au-delà des aspects sécuritaires, avez-vous constaté combien la route nationale numéro 2 est délabrée et qu'est-ce que vous comptez faire pour la remettre en état?
4: Et tout à fait, je dois vous signaler qu'à partir de mise en garde, comme vous maîtrisez les coins, mise en garde, c'est dans les groupements de Moulamba, en tout cas l'autorité provinciale avec les ingénieurs mis en disposition par les mouvements, ils sont là à pied d'œuvre en train d'amener des travaux, c'est-à-dire en train d'enlever les boubiers, en train de rendre au fait la route praticable. Et sans surprise, nous avons été honorés par la présence également du secrétaire permanent, qui est également le chef de notre exécutif, les camarades secrétaires permanents Benjamin Bonipa, qui était sur place à Chibarama, il a été à Mushinga, il a été à Kanyola, où on a échangé avec la communauté locale. Et la communauté a exprimé effectivement cette volonté-là que les mouvements puissent investir dans les actions de développement. Et c'est par là que les autorités ont promis que dès la semaine prochaine, donc à partir de cette semaine qu'on va commencer ici, les travaux vont commencer. Les travaux, parce que l'AFCM 23 ne promet pas, on a demandé à ce qu'on va débuter les travaux ici incessamment. Et ces travaux consistent effectivement à terrasser ou à rendre praticable la route. Pas de grands travaux d'asphaltage, pas encore, mais on va devoir rendre praticable la route en question.
0: Merci.
4: Et à Chibarama, je dois signaler que l'autorité provinciale n'est pas partie, mais vite. Il y a un transformateur de 100 KVA qui a été installé et remis à la population de la localité de Chibarama. Là, Chibarama, c'est dans le groupement de Walungu, donc de Walungu Centre, où l'autorité provinciale a installé pour amener au fait qu'il y ait des indicateurs de développement dans les milieux. Parce que vous pensez que quand il y a l'énergie électrique, quand il y a du courant, en tout cas, c'est toutes les activités qui sont mises en marche. Et aujourd'hui, Walungu peut se flotter la main parce qu'il y a déjà la lumière qui est là. Il y a la population qui dit qu'il n'y a pas d'eau, effectivement, également. Et on a promis que d'ici peu, l'eau peut commencer à couler dans les robinets, dans tout Walungu.
0: Merci beaucoup pour cette actualité que vous pour vous essayer de développer à la faveur des auditeurs qui nous écoutent en ce moment.
4: Ouais.
0: Blaise Masseka, vous avez suivi l'actualité qui est dominée dans la ville de Bukavu par les incendies à répétition en cette période de la saison sèche. Vous avez également suivi que les tarifs a été revu à la hausse des services des maisons de communication. Vous étiez derrière une lutte à un moment donné, voulant que les sociétés de télécommunication rabaissent le coût des tarifs et consorts. Vous avez suivi également que l'épidémie d'Ebola ne fléchit pas en République démocratique du Congo, même si la situation semble être maîtrisée dans la province du Sud Kivu. À ce stade, quel commentaire faites-vous de l'actualité?
1: Merci beaucoup, Expedi. Vous avez commencé par les incendies. Je dois d'abord présenter toute ma compassion à toutes ces familles victimes des incendies à répétition dans la ville de Bukavu, tout en sensibilisant les uns et les autres à prendre des mesures préventives pour pallier à pareilles éventualités. Mais je fais un constat depuis un temps. C'est que je ne sais pas si Amzapé nous en dire plus. Dans le passé, on a vu quand même que quand il y avait des incendies, l'autorité compétente, l'autorité du milieu, faisait quelque chose en faveur des victimes. Mais sous la FCM23, je n'ai jamais vu une seule assistance de l'État ou de l'autorité compétente en faveur de ses victimes. Je pense que l'AFC23 doit aussi jeter un regard ou prioriser ces aspects liés au social, à l'assistance des victimes des différentes catastrophes, les cas échéants. Vous avez aussi parlé de maisons de télécommunication et vous avez rappelé qu'à un certain moment nous étions dans une lutte, quand, surtout qui visait la maison de télécommunication Airtel. Et là, je dois avouer que nous avions même tenté de faire une marche pacifique pour dénoncer. D'abord, à son temps, c'était la qualité du réseau, qui était une qualité médiocre. Il y avait aussi le problème des transferts d'argent. Il y avait le problème aussi du coût des services. Et là, je suis très sidéré de revoir que ça recommence. Et depuis un temps, peut-être nous allons reprendre la démarche, parce qu'à son temps, nous avions écrit au maire de la ville, Ladislas Muganza, qui avait, pour l'informer d'une tenue d'une marche, mais il avait refusé. Mais j'ai trouvé que depuis un temps, la FCM23 autorise les marches pacifiques. Nous allons réécrire une fois de plus pour informer, parce que nous sommes dans un régime d'information, et demander que l'autorité sécurise une pareille manifestation pacifique visant à réclamer les droits, parce que vous savez, le droit reste droit quand il est réclamé. Mais aussi, il y a un autre problème. Vous avez parlé de la correspondance de l'honorable Teongo Abidje Kasi. Il faut préciser qu'il est élu de la circonscription électorale d'Idjui. J'ai lu avec intérêt cette correspondance et je trouve que dans sa forme et dans son fond, c'est une correspondance d'actualité qui tombe à point nommé, et parce que vous avez bien insinué que l'honorable Teongo Abidje a été aussi gouverneur de la province du Sud Kivu pendant 5 ans. Je dois le rappeler. Et quand on est gouverneur d'une province comme le Sud Kivu, il y a des choses qu'on maîtrise plus que d'autres personnes qui vivent à Kinshasa ou dans d'autres provinces. Le gouverneur au moins a toute la situation à main, la situation sécuritaire. Il connaît les acteurs, il connaît les enjeux, que ce soit les enjeux locaux, les enjeux sur les journaux, etc. Voilà pourquoi nous, on a toujours insisté que quand on parle de la crise actuelle, parce que ça affecte plus les Nord et les Sud Kivu, il faudra que Kinshasa associe tous les anciens gouverneurs de ces provinces encore vivants, parce qu'ils sont des ressources humaines à capitaliser. Ils comprennent la situation, ils ont de la matière plus que tout le monde. Voilà pourquoi nous encourageons l'honorable Théongo Abidje Kassi, et c'est pourquoi dans le même ordre d'idées, je vais parler d'un contrôle citoyen qui a été mené par le groupe élite du Kivu, parce qu'on a semblé faire un constat selon lequel, depuis le début de la guerre, les élus du peuple, qu'ils soient ceux de Kinshasa ou ceux qui sont à Ouvira, les députés provinciaux, ils ont tendance à se désengager de leur mission.

0: qui revient d'ailleurs dans la mission de représentation, c'est celle de rendre compte. Et rendre compte suppose garder la proximité avec votre base. Vous ne partez pas à Kinshasa, vous ne partez pas à l'Assemblée provinciale pour ne plus revenir et recueillir les désidérata de votre population ou savoir ce qui se passe dans votre base ou participer tant soit peu aux difficultés et apporter des solutions au niveau de la base tant qu'on peut les faire. C'est ce que moi j'appelle la mission sociale d'un député. Un député, dans la loi, il n'est pas interdit à un député de participer à une initiative locale de développement, etc., etc. Surtout que eux, je sais qu'ils sont parmi les plus bien traités sur le plan salarial de tous les fonctionnaires de l'État. Il n'est pas interdit qu'un député, s'il y a par exemple un projet d'escalier dans un quartier, comme nous sommes dans un État qui ne fait pas son travail, un député peut continuer par un sac de ciment, fer à béton et consort. Il n'est pas interdit. Donc voilà pourquoi nous, on a le groupe élite du Kivu, a classé quand même, a fait un exercice de classer 10 meilleurs députés de la session de mars. Ça, je dois préciser. Nous avons commencé par la session de mars 2026. Et l'objectif était de créer une certaine émulation parmi nos élites. Et l'exercice va continuer jusqu'à la fin du mandat. Donc à chaque session, nous allons désormais évaluer député par député, circonscription par circonscription, pour savoir vous avez voté combien de lois, vous avez initié combien d'actions parlementaires, est-ce que le vox pop dans votre base, ça, c'est le rôle des médias que vous êtes.
1: On a récolté plusieurs critiques de cette initiative, nous les avons constatées notamment sur les réseaux sociaux, les gens s'interrogent et veulent savoir quels sont les critères que vous aviez mis au devant pour sélectionner les 10 estimant que certains peut-être se sont manifestés à travers des œuvres caritatives auxquelles vous faites allusion, ou peut-être des initiatives, mais vous ne les avez pas placées sur votre publication.
0: Au fait, j'étais très content des réactions qui ont fusé de partout, et ça démontre à suffisance l'intérêt que cet exercice suscite dans l'opinion, et nous, on reste ouverts à toutes les observations, à toutes les remarques, à toutes les critiques, pourvu qu'elles soient positives et constructives. Il y a ceux qui sont partis dans le sens négatif, mais nous remercions tous ceux-là qui ont apporté d'autres inputs pour qu'on améliore à la session ou à la phase qui va suivre. Je salue d'ailleurs la rigueur avec laquelle le chef de travaux Jean-Marie Vianney Kazumuzimwa a dirigé ce jury. Vous parlez des critères, je venais de le dire tantôt. Nous sommes partis des critères qui rentrent dans les missions régaliennes d'un député. Et je dois préciser que ces 32 députés pronationaux du site Kivu, nous avons eu accès quand même à 27. Nous n'avons pas eu accès à 5 autres. Et ils nous ont fermé leurs portes, ils n'ont pas pu communiquer leurs données, mais aussi une autre source d'information, c'est le site même de l'Assemblée nationale. Tout le monde peut y aller, le site s'appelle Talatala, où on poste toutes les actions de chaque député. Et les 10 là, je me permettais expédier, si je peux lire leur nom et dire combien
1: rapidement,
0: de
1: rapidement,
0: très rapidement. Par exemple, dans les territoires de Fizi, moi je dois dire que la liste qui circule, elle est alphabétique. On l'a pas classée selon le nombre, mais elle est alphabétique. Par exemple, dans le territoire de Fizi, Bassosi Ioube Théophile, il a proposé pendant cette session une loi, il a fait une action parlementaire et il a pris la parole 6 fois à la plénière. Il y a Banyosize Mouini Vital de Calais qui n'a pas proposé une loi, mais il a fait 3 actions parlementaires et il a pris la parole 17 fois. Il y a Tizungu Ntaboba Landry, le prof Tizungu qui est élu de Bukavu, qui a fait une proposition de loi. Il a fait 3 actions ou contrôle parlementaire et il a pris la parole 5 fois. Il y a Lutala Kitumaini Ndebirira Didier de Calais, aucune loi, mais 3 actions parlementaires et il a pris la parole 5 fois. Il y a Lutala Mutiki Trésor Eli de Mwenga, il a une proposition de loi, il a 12 actions parlementaires à son action et il a pris la parole 20 fois.

0: fois. Il y a Matabaro Césaire de Walungu qui a une proposition de loi qui tend à ériger l'anglais en langue officielle, comme deuxième langue officielle de notre pays. C'est une loi d'actualité aussi. Le contrôle parlementaire, il en a fait deux fois, non, trois fois, et puis il a pris la parole deux fois. Il y a Misare Mugombero Claude, qui est élu d'Uvira, qui a trois projets de loi qu'il a déjà proposé pendant cette session. Il a 22 actions parlementaires à sa charge et il a pris la parole 27 fois. Il y a Ngwabize Kasiteo, qui fait parler de lui-même et son document encore vient après la publication de notre exercice citoyen. Je pense qu'on va intégrer aussi son document ici dans les prochains tours, donc la session de septembre. Il a une proposition de loi visant la réforme des FRDC. C'est aussi une loi d'actualité. Il a 4 actions parlementaires à sa charge et il a pris la parole 3 fois. Il y a Soumaïli Miseka Emile, il est de Chabunda, il n'a aucune loi, mais il a 4 actions parlementaires, il a pris la parole 25 fois. Et enfin, nous avons Wenda Mukangwa Placide, il est aussi de Chabunda, il n'a pas une loi, il a une action parlementaire à sa charge, il a pris la parole 9 fois. Merci. Donc, comme vous pouvez le constater, toutes les circonscriptions électorales, les 9 ont fait l'objet de notre enquête, mais il y a une circonscription qui est absente. C'est la circonscription électorale de Kabare.
1: Merci.
0: Voilà pourquoi nous encourageons les élus de Kabare de quitter leur profond sommet pour qu'en session de septembre, ils puissent...
1: Même s'il faut rappeler que la population du Sud qui vous veut entendre, les élus du Sud qui vous sur les questions d'intérêt social, notamment la question de la paix, la question de la sécurité, merci beaucoup à vous, Blaise Maseka. Joseph Mushengero, quel commentaire faites-vous de l'actualité?
2: Je vais commencer d'abord pour ce que Blaise Maseka vient de dire. Lorsque il fait son observation, comme quoi il y a l'absence du mouvement, comme il vient de poser la question.
1: Dans les actions philanthropiques après les incendies.
2: Lorsqu'il y a le cas d'incendie. Mm-hmm. En tout cas, comme il est d'élite du Kivu, ils doivent plutôt envisager d'autres mécanismes pour pouvoir permettre la ville de respirer. Vous savez, dans certaines avenues de la ville, des fois quand il y a des incendies, il y a des problèmes de circulation, même des piétons. De sorte que si le pouvoir en place peut vouloir voler au secours, mais il y a vraiment
1: les accès dans les avenues et les quartiers
2: pour arriver là.
1: À cause d'abord de la démographie, peut-être des constructions anarchiques.
2: Voilà. Ce n'est pas pour autant qu'ils ne peuvent pas intervenir, mais il faut voir s'il y a des conditions et d'accès pour le faire.
1: Donc pour vous, ils doivent s'appesantir également sur les aspects en amont, c'est-à-dire les facteurs qui occasionnent les incendies.
2: Tout à fait. Des fois, il y a des mauvaises constructions qui sont à la base de tout ce qui arrive là. Mm-hmm. Est-ce que pourquoi, comme l'AFCM23 est là, et c'est un mouvement qui prône le changement, au lieu d'intervenir toujours dans des camps comme ça, pourquoi l'AFCM23 ne peut pas penser à des innovations, pour faire des lotissements, pour que la ville puisse respirer. Et lorsque le cas arrive comme ça, qu'il y ait la facilité d'intervention. Et des fois, vous savez, si vous êtes bien rangé, et si l'incendie arrive, ça peut commencer et terminer là-haut. Il a commencé. Mais si les gens sont entassés comme des sardines, des circulations larges,
1: l'impact de l'incendie est toujours considérable. Voilà.
2: Et je pense, comme élite du Kivu, ils doivent aussi penser à ça et conseiller au pouvoir, au lieu de rester seulement pour condamner, il faut mettre des mécanismes de prévention. Voilà.
1: Merci beaucoup. Nous vous disons merci. C'était Milé Ngezi, votre commentaire de l'actualité.
3: Merci, j'ai suivi tout ce que vous avez donné en termes d'actualité. Alors, vous savez que le COREP est beaucoup plus intéressé par la question du changement de la Constitution, qui depuis un certain temps, 2 ans d'ailleurs, et fait bouger vraiment la classe politique congolaise. Mais aussi, au niveau provincial ici, comme on venait de le dire, on ne peut pas fermer les yeux à tout ce qui se passe, les incendies, tout. Et depuis un temps, nous avions dit que ce phénomène-là n'est pas nouveau dans la ville de Bukavu. Il appartient tout simplement aux autorités de prendre les décisions qui s'imposent. Nous savons tous que dans le passé, il y a des erreurs qui ont été commises et la population ne peut compter que sur ses autorités pour que tout cela soit corrigé. Et donc, on ne sera pas là tout le temps en train de dire il n'y a pas accès. Alors, s'il n'y a pas accès, il faut que l'autorité fasse pour qu'il y ait cet accès-là, en désengorgeant peut-être la ville pour dégager les différents sentiers, les différentes voies d'accès. Alors, par rapport au changement de la Constitution, comme nous l'avons dit, le COREP...
1: Nous allons évoquer le changement de la Constitution tout à l'heure dans notre sujet principal que nous avons
3: donc
1: déjà.
3: J'ai réservé cela à votre deuxième intervention.
1: Merci beaucoup.
4: Oui, et j'avais une réaction expédie, c'est par rapport à ce qu'a dit Blaise Maseka, qui pense que l'AFCM 23 n'assistait pas les victimes de certaines catastrophes ici dans la ville de Bukavu. Mais il faut que je le rappelle qu'il n'y a pas 2 semaines que l'autorité provinciale, le gouvernement de province avec une grande délégation était à Kachoucha pour doter des concessions aux victimes de catastrophes naturelles qui a eu lieu ici à côté à Mbobero, à Elakat depuis un certain moment. Et là, parce que la vision de l'autorité, c'est de désengorger David Bukavu. Et c'est pourquoi il a beaucoup insisté, c'est pourquoi il a beaucoup mis en place des mesures, cherché à décourager des constructions ou des nouvelles constructions dans la ville de Bukavu. Et donc, les amis qui ont subi ce genre d'incendie, il faut voir les causes, comme l'a dit le doyen Joseph. Mais le grand problème, c'est quoi? L'autorité assiste ces gens-là, mais pas en termes d'assistance sociale et des pacotilles ou des façades. Donc on vient, on vous donne un sac de riz, on vous donne, je ne sais pas, des biscuits, des bidons vides, mais après un temps, vous restez dans les mêmes conditions et demain encore qu'il y ait répétition des incendies. Et donc l'autorité lui a jugé, comme il y aura des nouvelles constructions, ces nouvelles constructions dans des sites qui ont subi ce genre d'incendie, il y aura des équipes qui seront sur le terrain pour voir est-ce que cette fois-ci, on ne va pas construire les mêmes maisonnettes qui étaient sur les sites-là. Et là, ceux qui n'auront pas trouvé de place, ils seront délocalisés ailleurs dans des sites qui sont, je ne sais pas, qui ont été localisés ici à côté à Kabare, à Nyantende. Donc c'est ça, en fait, la philosophie et la politique de l'autorité. C'est pas venir tromper la population avec des choses éphémères. Mais nous devons chercher, en fait, des actions durables à ces problèmes pour que les problèmes ne puissent plus se répéter.
1: Merci beaucoup. 8h39 minutes, nous ouvrons la partie débat de l'émission de ce jour. La coalition C64 passe à une nouvelle étape dans sa démarche visant à obtenir la convocation d'un dialogue national en RDC réuni samedi 15 août. La plateforme de l'opposition a annoncé l'organisation d'une marche pacifique le 15 septembre à Kinshasa. Cette décision intervient après l'expiration de la date butoir fixée par la C64 au président Félix Tshisekedi pour convoquer le dialogue national. Selon cette coalition, qu'une réponse favorable n'a été enregistrée à son appel avant l'échéance du 15 août. À l'issue de sa réunion tenue samedi au siège du parti politique de Jean-Marc Kabunda, Kabunda C64 a ainsi décidé d'intensifier la pression à travers une mobilisation populaire. La manifestation annoncée pour le 15 septembre devrait notamment servir à dénoncer ce que la coalition qualifie de manœuvre visant à maintenir Félix Tshisekedi au pouvoir. La C64 annonce la reprise de ses actions citoyennes de mobilisation le 15 septembre 2026. Elle organisera une marche pacifique sur l'ensemble du territoire national, indique la déclaration lue par Jean-Marc Kabound, président du parti ACH. Pour la C64, l'absence de convocation du dialogue au terme du délai fixé marque un tournant dans son combat politique. La coalition entend désormais mobiliser ses militants, sympathisants, afin de faire entendre ses revendications dans la rue. La date du 15 septembre s'annonce ainsi comme une nouvelle échéance politique à Kinshasa, alors que les appels au dialogue national continuent de s'inscrire au cœur des débats entre le pouvoir et une partie de l'opposition. À la conclusion du communiqué sanctionnant la rencontre de la C64 hier à Kinshasa, il a été dit pas de troisième mandat pour Félix Tshisekedi 2028 Alingate Akokende. Fête à Kinshasa pour la coalition article 64 pour la défense de l'ordre constitutionnel, Martin Fayoulou empêché, Jean-Marc Kabound président a signé, Moïse Katumbi empêché a été représenté, Augustin Matata Ponyou a été représenté, Delice Sanga a participé physiquement à cette réunion. Pendant ces temps, la loi fixant les conditions d'organisation du référendum en RDC devrait revenir sur la table de l'Assemblée nationale lors de la session de septembre prochain. Dans un communiqué publié jeudi, le bureau de la Chambre basse annonce qu'il inscrira une nouvelle délibération de ce texte à son calendrier des travaux. Cette décision fait suite à une demande du président de la République, Félix Tshisekedi, adressée au président de l'Assemblée nationale et du Sénat par une lettre datée du 10 août 2026. Le chef de l'État sollicite, conformément à l'article 137 de la Constitution, une nouvelle délibération de la loi sur l'organisation du référendum. Cette démarche intervient après l'arrêt de la Cour constitutionnelle rendu le 28 juillet. Saisie par le président de la République, la Haute Cour avait déclaré conforme à la Constitution la loi fixant les conditions d'organisation du référendum, tout en formulant des réserves concernant plusieurs de ses dispositions. Dans son communiqué, le bureau de l'Assemblée nationale explique que cette nouvelle délibération vise précisément à intégrer les clauses interprétatives formulées par la Cour constitutionnelle dans son arrêt. Le dossier sera donc inscrit au calendrier de la session ordinaire de septembre. Il s'agit d'une nouvelle étape dans le processus législatif entourant cette loi qui fait depuis plusieurs mois l'objet d'une importante controverse politique en République démocratique du Congo. Pour en parler, nous gardons dans ce studio Blaise Maseka, Joseph Mushenge, Roam Zaroutega et le chef des travaux Milengezi Riziki Jean. C'était Milengezi. Quelle analyse faites-vous dans un premier temps de la position adoptée par la coalition Article 64 qui annonce une série d'actions et déjà en perspective d'ici là, dans moins d'un mois, il est prévu une marche sur l'ensemble du territoire national et précisément à Kinshasa, une marche qui aura pour point des chutes le palais du peuple à l'occasion de l'ouverture de la session de septembre.
3: Et merci pour la question. Je dois tout d'abord signaler que le COREP n'est pas membre de la C64, mais tout simplement le COREP partage la même lutte avec la C64, c'est-à-dire la lutte qui vise à protéger l'ordre constitutionnel en République démocratique du Congo. Alors, et le COREP étant très loin des institutions, parce que nous savons que la proximité compte, et donc le COREP comptait beaucoup plus sur les actions de la C64 et qui pouvait facilement bouger le pouvoir en place, hein, et faire comprendre aux hommes du pouvoir que ce qu'ils sont en train de faire ne correspond pas, disons, à ce qui est prévu par la loi dans notre pays. Mais malheureusement, le constat est amer, parce que nous avons constaté que la C64 est maintenant perdue entre son objectif initial et les ambitions de certains de ses membres. Nous devons rappeler ici que l'objectif principal de la création de la C64, c'était uniquement lutter pour préserver l'ordre constitutionnel. La question du dialogue n'était pas dans les objectifs de la création de la C64. Et d'ailleurs, nombreux ont constaté qu'après un certain moment, il y a eu même des contradictions au sein même de la C64. Il y a eu des reports et on s'est demandé qu'est-ce qui allait se passer le 15, mais malheureusement, le 15 août est arrivé Et maintenant, c'est une prochaine marche
1: qui est prévue au 15. L'ADN dans la construction ou même dans la création de la C64, c'était justement de barrer la route au projet du changement de la Constitution, mais s'engager dans les démarches du dialogue. Vous estimez que c'est passé à côté, mais si on sait obtenir le blocage au projet de changement de la Constitution via le dialogue, pourquoi ne pas saisir cette brèche? Est-ce qu'il faut toujours tout casser, c'est-à-dire organiser des marches quand il y a des voies pacifiques pour obtenir un résultat?
3: Bon, vous savez qu'en politique, on ne se fait pas confiance. Et le constat sur le terrain est qu'ils se sont laissés jouer. Ils ont en face un pouvoir qui n'est pas aussi bête qu'ils peuvent s'imaginer. Le pouvoir est en train de jouer sur le temps.
1: Parce qu'ils ont été saisis par l'ECC, la SANCO.
3: Monsieur, on demande de qui ?
1: Dans cette dynamique de l'organisation du dialogue, au terme d'une rencontre avec le président de la République, pour vous, est-ce qu'il fallait coûte que coûte casser, c'est-à-dire organiser des actions qui allaient aboutir à la fragilisation, par exemple, des activités à Kinshasa, ou peut-être à plusieurs blessés, à des gens qui auraient perdu la vie, si par exemple la voie du dialogue leur a été proposée? Et bon, on sait quand même que l'interlocuteur en face, c'est quand même un interlocuteur sérieux, à savoir l'Église et, l'ECC. L'ECC et la SANCO.
3: Vous savez, le problème, c'est que quand vous parlez de tout casser, on n'a jamais organisé une marche pour casser. La marche de l'opposition...
1: On connaît comment ça finit, non?
3: Non, c'est pas toujours comme ça. OK? La marche de l'opposition, c'est une forme d'expression. OK? C'est-à-dire, l'opposition n'a pas dit, nous allons organiser une marche pour casser. Nous allons organiser une marche pour manifester notre opposition au changement de l'ordre constitutionnel. Et là, nous devons être très clairs. Pas seulement parce que la situation avait évolué, ce n'est pas seulement le changement de la Constitution qui mettrait à mal l'ordre constitutionnel. Et je m'arrête par là. Mais quand on parle de protéger l'ordre constitutionnel, cela s'étend même au-delà du changement de la Constitution.
1: Mais l'effet direct, c'était le changement direct. C'est donc l'effet domino qui pousse la C64 à se constituer. C'était d'abord le changement de la Constitution.
3: Non, c'était ça l'élément motivateur.
1: Justement.
3: Mais ils avaient compris qu'il y a au-delà. Qu'il y a au-delà.
1: Nous revenons sur votre idée initiale. Vous disiez que la C64 est perdue.
3: Elle est vraiment perdue. Elle est vraiment perdue.
1: Comment vous analysez la position qu'elle a adoptée, celle d'hier, celle annonçant une manifestation pour le 15 septembre?
3: Bon, nous ne pouvons que les encourager. C'est par cette voie aussi que le COREP peut faire pression sur le pouvoir. Nous n'avons pas un autre mécanisme, malheureusement. Et donc, nous ne pouvons qu'encourager la C64 à maintenir la pression sur le pouvoir jusqu'à ce que le pouvoir comprenne que l'ordre constitutionnel ou, de manière simple, le changement de la Constitution ne doit pas être à l'ordre du jour en République démocratique du Congo.
1: Merci beaucoup.
3: Mais seulement la crainte. La crainte, parce que vous verrez que lorsque la loi était déposée pour la première fois à l'Assemblée nationale, c'était autour du 8, mais la marche était prévue au 12, c'est-à-dire au-delà. Et donc, le pouvoir aussi est en train d'observer les dates fixées par l'opposition, et à ce moment-là, le pouvoir prend aussi d'autres dates. Aujourd'hui, l'opposition vient d'annoncer la marche au 15 septembre. Nous pouvons être étonnés, avant le 15 septembre, on relance les débats sur l'Assemblée nationale et on intègre les corrections et puis ça passe.
1: Non, c'est parce normalement, ils ont ciblé le 15 parce que c'est le 15 qui constitue la date de l'ouverture de la session de septembre. Bien sûr, elle est essentiellement budgétaire, mais la Chambre peut également examiner certaines matières jugées essentielles et urgentes.
3: Nous savons comment fonctionnent les institutions à la République démocratique du Congo. Ils répondent parfois à des ordres qui ne viennent. Donc, ça, c'est ce qu'ils disent. Mais ils peuvent faire autre chose.
1: Merci
3: beaucoup. Nous savons notre pays.
1: Merci. Joseph Mushengero, est-ce que vous trouvez dissuasive l'action envisagée par l'opposition, cette marche du 15 septembre prochain à Kinshasa? Kinshasa essentiellement parce que c'est le siège des institutions, mais c'est une marche qui va avoir lieu sur l'ensemble du territoire national.
2: Oui, Expedi, tout ce que le gouvernement de Kinshasa ou le pouvoir de Kinshasa fait L'objectif est de changer la constitution. Et tout ce que l'opposition aussi fait, c'est pour barrer la route à ce projet-là. Et tout le monde, et le pouvoir, et l'opposition, les soubassements, c'est toujours la même constitution. Chacun s'est dit, ce que je fais, c'est au nom de la constitution le permet. Et l'autre dit, c'est la constitution aussi qui me permet de barrer la route à toute tentative visant à changer cette constitution. Mais le problème qui est là, on va voir celui qui aura l'argument fort pour convaincre la population à le faire. Parce que les actions là de la société civile ou de l'opposition peuvent barrer la route, peuvent contraindre le président à changer ses projets. Nous devons savoir expédier. Et nous le savons d'ailleurs déjà que le pouvoir de Kinshasa est déterminé vraiment à changer la constitution. Et ce projet évolue bien pour eux, comme vous venez de le dire, que la Cour constitutionnelle a jugé le projet de loi référendaire conforme à la Constitution, tout en émettant bien évidemment d'importantes réserves sur plusieurs articles, ce qui a fait que le président de la République, chef de l'État, renvoie encore ce projet au Parlement pour une nouvelle délibération en fait d'intégrer les observations de la haute juridiction. Tout ça, c'est dans le processus normal, selon la Constitution. C'est dans le circuit normal. Parce que ce qu'il faut savoir, il y a d'autres pays africains qui ont réussi à le faire, qui avaient des constitutions et qui ont proposé le changement de la Constitution et ils ont réussi à le faire. Et d'ailleurs, c'est parmi les exceptions du pouvoir qu'ils avancent. Pourquoi pas nous? Pourquoi nous ne pouvons pas le faire? Mais nous devons montrer que le Congo, ça ne sera pas facile. Il faut même dire que c'est difficile, c'est impossible même. Ça ne peut pas passer. Et ça, ça sera une exception congolaise et qui fera l'histoire dans notre démocratie. Parce que vous voyez, même avant, Tshisekedi qui est au pouvoir aujourd'hui, il ne doit pas oublier que il est venu aussi de l'opposition. À son temps, il disait ne touchez pas comme les autres à notre constitution. Aujourd'hui, vous voyez l'opposition qui se met ensemble autour de la C64. Mais si vous lisez bien cet article 64, vous allez trouver que c'est tout le monde à la longue qui va adhérer à ça. Parce que l'article 64 de la Constitution donne à chaque citoyen congolais le devoir de faire échec à quiconque s'empare du pouvoir par la force ou exerce en violation de la loi fondamentale. Il consacre également les droits de résistance du peuple face à toute tentative de renversement de l'ordre constitutionnel. Vous comprendrez que, à la longue, même si mon ami ici du COREP dit qu'il ne fait pas partie de la C64, heureusement qu'il connaît ce que dit la loi, l'article plutôt 64, vous allez voir à la longue que ça ne sera pas seulement l'opposition et la société civile, même d'autres personnes, d'autres Congolais, quand ils vont comprendre, ils vont aussi adhérer à ces démarches. Il ne faut pas aussi oublier qu'à l'est du Congo, il y a la guerre, il y a la FCM23. Lorsque vous dites à des actions qui peuvent dissuader le pouvoir de Kinshasa, il n'y a pas seulement les actions de l'opposition non armée, et il faut voir aussi les actions de l'FCM23 qui a pris les armes devant cette ras-le-bol qui est n'est-ce pas général. Il y en a qui disent moi je vais descendre dans la rue pour manifester. Mm-hmm. Il y en a d'autres qui disent ça, ça ce n'est rien comme Hamza ici. Il va dire tout ça, vous allez seulement consommer des lacrymogènes et ça va rester comme ça. Moi, je prends les armes. C'est un exemple concret.
1: Donc pour vous, c'est-à-dire au-delà des actions qui sont initiées à Kinshasa, le rapport de force sur le terrain dictera la suite des événements.
2: C'est ça. La combinaison de tout ça, c'est ce que je suis en train de dire. D'ailleurs, vous allez voir, au nom de cet article 64, et même les gens qui ne sont pas alignés dans une ou une autre association, comme Corep, comme Élite de Kiev, comme les autres, quand ils vont comprendre, ils vont descendre à l'image de Burkinabé. Il faut, en 2014, par exemple, au Burkina Faso, vous pensez que la population a fait la descente dans la rue pour chasser le président? Non. C'était seulement une manifestation comme à l'accoutumée pour faire entendre le président d'échanger ses projets aussi de la Constitution. Comme aujourd'hui nous disons l'article 64 et il disait, je crois, l'article 37. Et lorsque ils ont vu que il y a la résistance aussi des services de l'ordre, ils ont changé chemin faisant la destination pour dire, d'ailleurs, ça ne, nous n'allons pas nous limiter seulement ici, nous allons aller jusqu'à chasser le président. Blaise Compaoré a fui comme ça. Donc, quoi d'anormal si cette situation persiste comme ça? Vous allez trouver, par exemple, les Congolais descendre. Je venais de dire ceux qui ont pris les armes. Ici, il y a l'AFCM23 qui est connu. Peut-être, à la longue, vous allez voir d'autres groupe armé naître soit à l'ouest. L'histoire se répète. Dans l'état, nous avions les RCD à l'est et nous avions les MLC à l'ouest, et c'est comme ça que naissaient d'autres groupes armés ou d'autres mouvements politicaux armés pour chasser le pouvoir de Kinshasa. Peut-être c'est là. Si réellement Tshisekedi continue avec ses projets de changement de la Constitution, les gens ne vont pas croiser les bras et les gens vont se soulever, et chacun selon qu'il trouve bon pour trouver la solution. Qui peut dire moi je vais prendre les armes, les autres moi je vais descendre, et les autres, et plus vous descendez, il y aura des incidents qui vont renforcer la détermination de ceux-là qui vont dire nous allons mettre fin à ça. Imaginez-vous la fois passée, Fayoulou était blessé. Imaginez-vous si Fayoulou serait mort. Que serait-il arrivé ou que serait-il passé dans ces conditions-là? Ça pouvait être catastrophe et ça pouvait changer la donne et la manière de réclamer ces droits-là.
1: Merci beaucoup. Hamza Loutega, vous également, quelle analyse faites-vous de l'extérieur? Certes, vous n'êtes pas Kinshasa, vous êtes ici dans la partie est de la République démocratique du Congo. Vous avez entendu l'opposition congolaise. Certes, vous n'êtes pas les mêmes, mais vous partagez certaines des aspirations de la C64, bloquer le projet de changement de la Constitution.
4: Non, en fait, moi je suis le plus heureux d'entendre que nous tous sommes en train de parler peut-être les mêmes... Même langage. Mais le problème, c'est au niveau de l'action. Nous menons des actions différentes. Oui. Et pourquoi nous menons des actions différentes? Parce qu'il y a certains qui ont compris qu'on faisait face à un sourd-muet. Et à un sourd-muet qui a été amené, au fait, les pays dans les chaos, et monsieur qui a armé les civils, et monsieur qui a mené tous les Kuluna, qu'il appelle qualifié aujourd'hui. Et c'est ça la malignité de Félix. Quand il prend les civils, les voleurs, les...
1: Le président de la République.
4: Quelle faut... République? Parce que la République aujourd'hui...
1: Il faut qualifier avec des égards quand même.
4: Non, non, on ne peut pas...
1: Un peu de cohérence dans votre façon de
4: considérer. En fait, expédie. Et nous considérons que c'est un président de la République.
1: Mais le président de la République.
4: J'ai dit que c'est un président de la République. Mais on ne sait pas...
1: C'est le président de la RDC jusqu'à preuve du contraire.
4: J'ai dit bien que c'est un président de la République, comme vous l'avez dit. Mais moi, je ne sais pas s'il est mon président aujourd'hui. Parce qu'à moindre problème ici au studio, je ne sais pas si Blaise Masséga peut appeler Tshisekedi venir intervenir ici. Donc il ne me gère pas. Il ne préside pas non plus. Et donc c'est pourquoi j'ai dit qu'il est président.
1: Reste toujours en République.
4: Oui, oui, il est président de la République dans certaines zones. Mais tant pas dans les zones déjà libérées par la FCM 23. Et donc, j'étais en train de dire que les messieurs, en fait, ont créé un chaos au pays. Il a armé les prisonniers, il a armé les civils. Et puis, il a pris tous les Kuluna qui étaient à Kinshasa. Il les a amenés, je ne sais pas, à Kanyamakasese. Après un temps, il les a ramenés encore à Kinshasa pour aller. Qu'il l'a nommé des bâtisseurs. C'est ça. Et puis, à part ça, à Kinshasa, n'est-ce pas qu'il a mis en place ce qu'il qualifie aujourd'hui la force du progrès gérée par Auguste Kabuya. C'est pour vous dire que les régimes que nous sommes en train de combattre avec les amis qui font l'opposition civile ou l'opposition non armée, en fait, les amis ont compris que nous étions dans les mêmes démarches. Et dans les démarches sur lesquelles nous sommes, c'est d'échanger les choses. C'est d'amener au régime, de le faire comprendre que le pays ne leur appartient pas. Le pays n'est pas leur propre magasin ou boutique, là où ils peuvent décider comme ils le veulent. Parce qu'il y a les citoyens également qui réfléchissent, peut-être au-delà de leurs convictions. Mais qu'est-ce que nous devons dire aux amis qui sont à Kinshasa, les amis de l'opposition? Il y a ce qu'on appelle une opposition inféodée. Et lorsque l'opposition est inféodée, elle devient une opposition du pouvoir. Quand je dis l'opposition du pouvoir, c'est-à-dire le pouvoir est là. C'est le pouvoir qui aujourd'hui qui nourrisse l'opposition. C'est ce même pouvoir qui dicte la méthode. Et je ne sais pas s'il y a quelqu'un qui va me contredire ici au studio expédié, parce que nous devons vous rappeler que les amis ont déjà reporté à trois reprises leur manifestation. Pourquoi? Au nom de la manipulation et du mensonge.
1: Mais quand même, Hamza, c'est de la haute politique. On ne sait pas, essentiellement, comme nous échangeons tantôt avec cette Milengezi, garder une posture tant qu'on sait qu'il y a plusieurs acteurs sur la sphère et on peut trouver peut-être des compromis par d'autres voies au-delà de la voie
4: par la pression
1: de la manifestation populaire.
4: Là, ça peut être possible lorsque vous faites face
1: parce que
4: à un homme.
1: Vous faites la guerre, mais vous échangez aussi.
4: Non,
1: parce que vous utilisez d'autres voies pour obtenir gain des causes à votre
4: revendication. C'est pourquoi je disais, je vais y arriver. Pourquoi maintenant nous les autres, nous avons changé la méthode? Parce qu'ici, ils ont démontré que nous tous, nous revendiquons les mêmes choses, mais de manière différente. Et les amis qui sont à Kinshasa, dès lors qu'ils se sont laissés inféoder, ils se sont laissés manipuler par les pouvoirs, ils sont en difficulté. Il y a mon ami du Corep qui venait de le dire tantôt. Les amis aujourd'hui sont en difficulté. Parce que même, je ne crois pas si aujourd'hui la population kinoise ou la population de Kinshasa peut encore accepter qu'ils soient mobilisés par l'opposition. Parce que l'opposition a déçu ou a trahi la population de Kinshasa. Parce que la population était d'accord, la population était derrière les démarches. Mais à un certain moment, la population a pris des réticences. Mais on planifie aujourd'hui, demain on vous appelle, on vous soudoie et on vous donne des miettes et vous reportez.
1: Bon, même demain, si on n'a pas de preuves à vos affirmations.
4: Nous en avons.
1: Qu'ils ont reçu
4: des vous savez, en politique, il y a ce qu'on appelle les dires et les non-dits. C'est-à-dire ce qu'on met au vu de l'opinion ou du grand public et ce qu'on fait en dessous de la table. Et donc, ne font pas croire que c'est au prix de rien que les amis de l'opposition étaient en train de reporter leurs différentes manifestations. C'est au prix de quelque chose. Et ça, je vous le rassure. Mais la question serait, comme nous revendiquons la même chose, nous devrions maintenant faire un front commun contre le régime. Avec les amis qui sont à Kinshasa, les amis du Corep et tous les autres qui sont indignés ou qui sont révoltés par la manière dont le pays est géré aujourd'hui, ils devraient venir se rejoindre à l'AFCM 23. Parce que moi, je vous dis expédié, il n'y a aujourd'hui que l'AFCM 23 qui peut faire face au régime en place.
1: Non, mais il faut rappeler quand même que l'AFC a pris les armes, mais c'est après l'organisation d'une marche à Kinshasa qu'on a senti le pouvoir fléchir en ouvrant la presse.
4: En demandant du dialogue. Ouais. Non, en fait, c'est pourquoi je disais
1: que. Parce que bon, peut-être que Kinshasa considère que la guerre a lieu à plus de 2000 kilomètres. C'est la fronde, c'est la fronde politique avec la manifestation à Kinshasa qui a placé visiblement le pouvoir en place dans une posture inconfortable.
4: Et c'est pourquoi je tentais de dire que les amis, en fait, le régime a compris. Les amis qui sont à Kin, moi je viens de dire qu'ils sont inféodés. Ils sont, en fait, ils sont manipulés quelque part. Parce qu'il y a, il y a le pouvoir, le régime qui est représenté au sein de l'opposition. Mm-hmm. Et c'est pourquoi il y a certains aujourd'hui, ça ne va pas. Dans, c'est, vous l'appelez, c'est 64. Mm-hmm. Il y a un problème sérieux. Parce qu'aujourd'hui, ils ne parlent plus les mêmes langages. Parce qu'il y a certains qui sont d'accord. Comment on peut planifier une manifestation? Pourquoi vous mettez toujours un mois avant? Un mois avant. Alors que vous savez que le pouvoir qui est en face, lorsque vous les donnez beaucoup de temps, vous mettez beaucoup d'intervalles et aussi vous réfléchir avec des stratégies pour contraindre ou pour bloquer à ce que vos manifestations-là ne puissent plus avoir lieu. Et c'est pourquoi je disais qu'ils sont en fait. Ce sont des stratégies parce qu'ils sont inféodés.
1: Merci.
4: Mais j'étais chitant, disant, c'est que tu n'as pas fléchi. Mm-hmm. C'est que tu as senti tout simplement que ça devient très chaud. Il est attaqué à l'est. Et ça commence à l'ouest, même s'ils ils n'ont pas la force que nous avons, ils n'ont pas les armes. Et il a senti comment encore il va se comporter à Kinshasa, comment il va se comporter à l'est de la RDC. Et là, il a trompé maintenant la CENCO et l'ECC. Parce que vous venez de dire qu'il y a les médias, je ne sais pas, la médiation est neutre, ils sont sincères, ils sont honnêtes. Bien évidemment, ils sont sincères, ils sont honnêtes. Mais ils ont été roulés dans la farine.
1: Est-ce que vous pensez réellement qu'ils ont été roulés ou
4: tout à fait
1: de bonne foi en attendant de prendre des dispositions qui s'imposent le moment venu?
4: Moi, je vais les prouver pourquoi ils ont été roulés dans la farine. Est-ce que vous savez que la dernière rencontre entre la CENCO, l'ECC et le président Félix, ce n'était pas prévu que ce soit la CENCO qui ait communiqué sur les résultats ou sur les conclusions qui ont été convenues avec le régime, avec le président Félix. Mais c'était prévu qu'à l'issue de cette rencontre-là, c'est le pouvoir en place qui devrait faire une importante communication. Mm-hmm. Malheureusement, jusqu'à ce jour, ni la CENCO, ni les CC, ni les amis de la C64 continuent à attendre cette communication qui n'a jamais eu lieu. Et aujourd'hui, au lieu que Félix se concentre sur l'organisation, je ne sais pas, des élections, parce que nous sommes bientôt 2027, ça sera une année électorale. Mais les amis, sur la question des élections, ça ne les concerne pas. Ce qui les concerne aujourd'hui, c'est les changements, c'est la modification, c'est les glissements, ce sont des stratégies, mais pour chercher comment, je ne sais pas, élargir et aller au-delà de leur mandat. Mais moi, je vous dis que l'unique force pour stopper toute cette folie-là, c'est la FCM23.
1: Merci.
4: Le reste n'est que des comédies de théâtre zénitif.
1: Merci beaucoup, Blaise Maseka. Vous, cette première question. Que signifie ce retour en arrière du pouvoir à un moment où la Cour avait déjà déclaré la loi portant organisation du référendum conforme à la Constitution? Donc il fallait qu'on publie la loi au journal officiel pour qu'elle commence à poser des effets. Mais vite fait, on sent que le président saisit le Parlement pour solliciter une nouvelle examination de ces textes. Pour vous, ça symbolise quoi? Qu'est-ce qui est caché derrière cette démarche?
5: La démarche, elle est purement normale. Elle respecte d'ailleurs la procédure. Peut-être que c'est la toute première jurisprudence en la matière. Mais la loi prévoit que si la loi a été envoyée à la Cour constitutionnelle peut la déclarer conforme à la Constitution, moyennant quelques amendements. Donc ce que le chef de l'État a fait, c'est tout à fait normal, parce que le législateur initial, c'est le Parlement, donc les deux chambres, l'Assemblée nationale et le Sénat. Il faut renvoyer la loi à ces deux chambres pour que les deux chambres puissent intégrer toutes les recommandations de la Cour constitutionnelle. Donc à ce stade-là, je pense que ça ne cause pas problème. Et c'est là où je veux peut-être...
1: Mais sur le plan politique, qu'est-ce que ce geste symbolise?
5: Sur le plan politique, moi je pense que en un certain moment, le message est tel que il y a ce respect strict de la séparation de pouvoir. Mmh. Et c'est ce que je voulais dire. Et moi, je loue la bravoure de la Cour constitutionnelle. Parce que quand vous voyez, entre autres, les réserves émises, et si du moins ce qu'Amza Routega et les autres sont en train de dire serait vrai, la Cour ne mettrait pas ses réserves. Par exemple, pour la Cour estime que la loi, si le référendum a outrepassé les limites telle que notre constitution le prévoit. Les matières sur lesquelles doit statuer un référendum sont connues. Mais dans le texte initial, le législateur est allé en dehors de ces matières-là.
1: Le législateur a constaté pratiquement une absurdité dans la précision.
5: Alors,
1: des matières.
5: Alors, s'il y avait vraiment des manœuvres dilatoires, parce que vous savez, la Cour constitutionnelle, pour le politique, on l'appelle, c'est vraiment une cour politique.
1: Justement.
5: Parce qu'il siège même les non-juristes et les non-magistrats. Même toi, Expédie, si une composante, par exemple, le président de la République, te nomme comme juge à la cour constitutionnelle, tu vas y siéger. Mm-hmm. Donc c'est vraiment la cour politique. S'il y a un régime qui veut faire des combines politiques, il doit passer par la cour constitutionnelle. Donc nous devons d'abord féliciter notre cour constitutionnelle d'avoir émis toutes ces réserves-là et renvoyer la loi pour des amendements. Ça, c'est un.
1: Gagner du temps.
5: Dedans, vous avez parlé de... Mais sur le plan politique, sur le plan politique, je dois le dire, il y a aussi un autre problème. Et c'est là où nous avons parlé des missions de nos représentants. Je ne sais pas comprendre comment une chambre constituée de 500 députés, tous majoritairement des professeurs, des gens qui ont étudié, qui ont des grands diplômes, qui ont de l'expérience, peuvent aller jusqu'à adopter une loi, la renvoyer au Sénat, qui est censé être la chambre des sages, hein, et que le Sénat, j'ai vu même la précipitation avec laquelle le Sénat a voté cette loi, elle n'a pas vraiment tardé au Sénat. On l'envoie au président de la République, qui est le garant du bon fonctionnement. À son tour, il renvoie la loi à la Cour constitutionnelle avec toutes ses imperfections constitutionnelles. Là, je pense qu'il y a eu une légèreté au niveau des deux chambres. Et prochainement, je pense que nos élites devraient nous éviter pareille situation. Il faut analyser les lois froidement. Il faut analyser leur conformité avec les dispositions constitutionnelles, parce que la constitution reste la mère des lois. C'est la loi des lois. Vous ne pouvez pas proposer une loi qui soit en contradiction avec la constitution. Quant à la marche du 1664, vous savez, moi je suis de la culture démocratique. En un certain moment, je militais dans un parti d'opposition et l'opposition en RDC est constitutionnelle. Je l'ai rappelé l'autre fois ici. D'ailleurs, la loi, il existe une loi sur l'opposition. Le pluralisme politique est reconnu dans notre constitution et le rôle de l'opposition est très bien connu. C'est le contrepoids du pouvoir. Donc, je ne peux rien attendre de plus de l'opposition. L'opposition est la vraie. L'opposition non armée. Parce que moi, j'ai toujours dit, quand je vois Hamza ici parler de la constitution, je me demande, il parle de quelle constitution? Parce que eux-mêmes, leur mouvement, si nous rentrons dans la constitution, ils sont dans des actions qui peuvent être jugées de subversives. Et il ne lise que l'alinéa premier de l'article 64. Mais alinéa 2, Hamza Routega peut avoir dormi. Parce qu'il ne faut pas lire la constitution dans ces alinéas qui vous arrangent plus. Nous devons être des légalistes. Mais je félicite quand même l'opposition non armée, l'opposition républicaine qui est constitutionnellement reconnue, pour cette pression-là.
0: Parce que son rôle, effectivement, c'est de mettre la pression sur les régimes pour que les régimes fassent mieux. Mais aussi, cette opposition doit savoir que depuis un temps, il y a une volonté politique du chef de l'État de convoquer un dialogue. Et les voix se sont levées. J'ai entendu l'opposition, la même opposition, c'est ça, 64, qui a salué l'initiative. J'ai suivi, par exemple, les partis politiques, le PPRD, le parti politique de Joseph Kabila, au niveau de Kinshasa, qui avait salué la démarche tout en émettant des préalables et des réserves, ce qui est normal. J'ai suivi la position de l'AFC M23, qui a refusé catégoriquement, alors qu'ils sont en plein dialogue depuis Doha et en Suisse avec le même régime. Je ne sais pas si l'AFC M23 veut garder son format à huis clos avec le gouvernement. C'est là que je ne comprends rien. Est-ce que les mêmes causes profondes de l'AFC M23 n'affectent pas toute la population et toute l'opposition dans son ensemble, ou l'AFC M23 a son agenda personnel qu'il voudrait soumettre à huis clos au régime? Ça, je ne sais pas. Mais nous, à son temps, nous les acteurs sociopolitiques qui avons décidé de rester ici, nous avions fait une déclaration dans ce sens-là, où nous avons voulu que ce dialogue soit le plus inclusif possible. Parce que des deux côtés, il y a des extrémistes. On ne peut pas aller dans un processus de dialogue avec des extrémistes de tous côtés. Que ce soit à Kinshasa, que ce soit dans le pouvoir à Kinshasa, nous avons des extrémistes. Et dans la phase actuelle, ces extrémistes ne devraient pas avoir une place. Que ce soit dans l'opposition armée ou non armée, nous avons aussi des extrémistes. Voilà pourquoi nous, à son temps, nous avons fait une déclaration, nous avons dit « Ce dialogue devrait être le plus inclusif possible. » Nous sommes tous Congolais. Nous avons le même problème, la refondation de l'État. Nous savons que notre État est en panne. Personne ne peut méconnaître cela. Nous avons plusieurs problèmes. Nous avons plusieurs défis. On doit associer tout le monde. C'est tous les acteurs clés, parce que toutes les crises que vous voyez ici, et mon ami de ma droite doit savoir, les crises congolaises ont toujours des tireurs de ficelles. Oui, Joseph, il y a toujours des tireurs de ficelles dans l'ombre. Ce n'est pas celui que vous pensez mener l'action sur terrain qui est le cerveau moteur de cette action-là. Donc, il faut identifier tous ces gens-là. Et moi, je pense que le régime a déjà montré sa bonne foi. D'ailleurs, j'ai entendu que la délégation de l'ECC et de la CENCO pourrait se rendre à Goma dans les prochains jours pour rencontrer les autorités de l'AFC M23, rencontrer des acteurs majeurs comme Joseph Kabila, parce que nous devons le dire, dans ce processus, vous ne pouvez pas exclure quelqu'un comme Joseph Kabila. D'abord, il a géré le pays pendant 18 ans. Donc si on peut parler de Mouchamouka nationaux, le tout premier Mouchamouka, c'est lui qui maîtrise la RDC, c'est lui qui lui-même d'ailleurs est passé par les mêmes problèmes. Il a pris le pouvoir quand le pays était émietté, il a réunifié le pays. Vous ne pouvez pas parler des mêmes problèmes tant que celui-là vivant et il a encore de la matière qu'il peut apporter en termes d'expérience et d'expertise. Vous ne l'associez pas, c'est de la manotété. De deux, j'ai appris qu'ils vont se rendre à Goma, ils vont rencontrer. Et c'est là où nous disons, si dialogue il y aura, ça ne devrait pas être cette fois-ci un dialogue entre belligérants. Parce que nous savons comment ça se passe entre eux. C'est pour le partage du pouvoir. Et à la fin, le problème reste égal à lui-même, puis il se remet dans une même machine politique par la suite, qui peuvent appeler majorité présidentielle. Ne soyez pas surpris de voir demain Amza Rutega devenir communicateur acharné, engagé et engageant de Félix Antoine Tshisekedi Tshilombo. C'est normal. Ça, au Congo, nous sommes habitués à ça. On doit associer les acteurs locaux aussi. Les vraies victimes de cette guerre, nous qui sommes restés ici, nous devons avoir une voix dans ces assises, parce qu'au moins nous avons vécu, nous avons vu, nous avons subi et nous continuons à subir les affres de cette guerre.
1: Merci beaucoup. Blaise, les amis prédécesseurs dans ce studio ont estimé que de quelque part l'opposition était copine hein, au pouvoir en place. Parce que, selon eux, à chaque fois qu'une action est annoncée, souvent c'est la Sanko qui intervient, ou ce sont les chefs d'État de la région. On a vu à un moment, ils se sont dirigés au Burundi, ils sont partis au Congo-Brazzaville pour aller discuter avec Denis Sassou Nguesso. Les amis prédécesseurs au studio estiment que cela donne l'impression que l'opposition est alliée au pouvoir. Est-ce que vous êtes de cet avis?
5: Au fait, le rôle de la Sanko, c'est d'ailleurs ça, c'est d'apaiser les tensions. Parce que personne n'a besoin de tension. Et la Sanko étant constituée de prêtres et les CC de pasteurs, leur rôle, en effet, c'est d'ailleurs dans les béatitudes, le rôle des pères de l'Église, c'est Nikupatani Sawatu. Je vais le dire en swahili comme ça. Mais je ne pense pas que, parce que Hamza a dit, en politique, ce qui est vrai, le régime peut créer sa propre opposition. Parce que l'opposition elle-même est plurielle. Le régime peut estimer, je fabrique mon opposition, mais une opposition que je vais contrôler. Mais dans le cas de 1664, si vous regardez les acteurs de cette opposition, dans la configuration actuelle de la RDC, je peux la classer dans l'opposition radicale. C'est l'opposition la plus radicale. Quand vous prenez Martin Fayoulou, je ne pense pas que Martin Fayoulou soit facilement manipulable. Quand vous prenez des opposants comme Délice Essanga, Jean-Marc Kabound, ce sont vraiment les plus radicaux de l'opposition congolaise.
1: C'est une opposition aussi hétérogène.
5: Oui, avec des hétéroclite.
1: Qui se battait pour accéder au pouvoir.
5: Oui, et hétéroclite.
1: Qu'on n'imaginait pas s'asseoir autour du même table.
5: C'est ça, c'est un peu ça. Ils ont un même front. Vous savez que l'intérêt peut vous unir, l'intérêt unit les gens. Hein? Donc ils ont la même cause. Ils veulent le départ à tout prix de Félix Antoine Tshisekedi à l'issue de son deuxième mandat, contrairement à Hamza Rutega et l'AFC 23 qui, eux, veulent sa chute libre
6: et le changement du système
5: pendant son mandat constitutionnel, malheureusement, et par des moyens les plus brusques, par les armes. Donc, moi, je pense que, avant l'ordonnance, avant que le chef de l'État ne prenne l'ordonnance, en principe, il y a ce qu'on appelle cette diplomatie de couloir. Et c'est le rôle que les évêques et les pasteurs sont en train de jouer. Je venais de vous dire tantôt, le chef de l'État ne peut pas prendre cette ordonnance parce que son contenu, le contenu de cette ordonnance qui convoque les dialogues, doit tenir compte de tout ce qu'on a récolté comme desiderata auprès des différents acteurs, pour que l'ordonnance ne sorte et qu'elle soit réquisée par la suite.
1: Merci beaucoup. Je voudrais donner parole au CTM et Joseph Insiste. Vous avez une réaction à chaud.
2: Merci beaucoup. Selon les interventions du camarade Blaise Maseka, le problème n'est pas la procédure. Le problème n'est pas la démarche. Le problème dans tout ça, c'est l'intention. L'intention d'échanger cette constitution. Pour le pouvoir, c'est clair, l'intention est de se maintenir au pouvoir. Quant aux procédures, la procédure suit son circuit normal, constitutionnel. Aller à l'Assemblée, au Sénat, à la Cour constitutionnelle, revenir, renvoyer encore là, tout ça c'est la procédure, c'est une bonne démarche. Mais l'intention, c'est là où le bas blesse. Vous comprenez?
5: Donc vous faites un procès d'intention.
2: Ce n'est pas c'est mes analyses. Hein? C'est mes analyses. Chacun fait ses analyses, je fais les miennes. Hein? Et chacun assume. Mais l'intention là, tous ceux-là qui disent, même Hamza que vous dites, il n'a pas raison de prendre les armes, mais si toutes les voies ont échoué, qu'est-ce qu'il faut toujours?
6: Nous risquons la vie.
2: Il faut toujours garder
5: la constitution n'a pas
2: silence.
1: Donc vous reconnaissez également le droit au groupe Oisalène de prendre les armes.
2: Non, je ne le dis pas.
5: Et tous les groupes résiduels.
2: Le groupe Oisalène
5: que deviendrait la République.
0: Ce sont les civils.
5: Chacun prend les
2: Ce sont les civils. Et là, il faut montrer, il faut convaincre la population pourquoi vous avez pris ces armes.
1: Merci beaucoup.
2: Et donc, je voudrais dire ici, dans tout ça, je l'ai dit d'ailleurs avant, tout celui qui dit non au changement de la Constitution, il a comme sous-bassement la Constitution. Tout celui qui veut changer la Constitution, il a aussi comme sous-bassement la Constitution. Et donc, ce qu'il faut comprendre là, il n'y a pas d'argument juste que fort. Nous attendons à une force d'argument qui va convaincre la population à faire ces changements ou à ne pas le faire. C'est parce que c'est un droit.
1: Merci,
2: mais
1: oui.
2: Que je sache et que je crois, ça ne va pas passer parce que c'est tout le monde aujourd'hui qui dit, quand bien même ils adoptent aux approches un peu différentes, il y en a qui disent je vais prendre les armes, les autres qui disent je vais descendre
5: les couteaux
2: dans la rue, et les autres vont dire, et même ces Ouazalins de la
5: République,
2: je ne sais pas si ils sont pour le changement de la Constitution.
1: Mm-hmm.
2: C'est l'intention là du pouvoir pour se maintenir au pouvoir. C'est, ça saute aux yeux, c'est clair.
1: Merci. C'était Mingues à ce stade pour nous dire que le président de la République est le

0: sont jusque-là.
1: Ok, avant de revenir sur certains aspects, je dois d'abord répondre par oui. Mm-hmm. Là, maintenant, il est le maître des jeux. Et c'est ce qu'on doit reprocher à l'opposition, parce qu'il laisse au pouvoir une grande marge de manœuvre. Mm-hmm. Ok ? On venait de parler ici que la procédure a été respectée. Et dans cette procédure-là, on a parlé de la légèreté au niveau de l'Assemblée, au niveau du Sénat. Non, ce n'est pas de la légèreté, c'est de la complicité. Ok ? Nous avons déjà une Assemblée nationale, nous avons déjà un Sénat qui est inféodé au pouvoir. Personne ne l'ignore. Et d'ailleurs, c'était la preuve, bien évidemment, que nos députés étaient vraiment les députés, vraiment de la machine à voter. Donc on ne peut pas faire confiance à nos députés. Comment 13 articles sous réserve, ok, constatés au niveau de la Cour constitutionnelle, ces 13 articles ont été validés par l'Assemblée nationale et le Sénat. Ok, cela doit inquiéter. Même au niveau de la Cour constitutionnelle, lorsque la loi n'est pas conforme à la Constitution, on la déclare non conforme, de manière claire. On ne va pas demander qu'une loi non conforme à la Constitution soit publiée sous réserve. C'est aussi de la complicité.
2: Tout à fait.
1: Nous devons le dire clairement aux Congolais. La Cour constitutionnelle a voulu seulement jouer le jeu du pouvoir. Okay. Comment vous allez demander qu'une loi soit publiée pendant que dans cette même loi, il y a 13 articles que vous-même, vous supposez être non conformes à la Constitution? Et l'opposition n'a pas cessé de crier. Depuis que cette loi a été adoptée à l'Assemblée nationale, on a dit « cette loi viole certains articles de la Constitution ». Alors, si nous devons évoluer, est-ce que c'est un procès d'intention maintenant? Non, les faits sont déjà là. On ne va pas dire que le président de la République a seulement l'intention. Non, déjà la démarche est en cours. Ok, la loi sur l'organisation du référendum, et ce référendum vise le changement de la Constitution, c'est déjà un fait. Malheureusement, dans cette loi, il y a des articles qui violent la Constitution, et le premier défenseur de la Constitution, parce que nous devons le dire, nous tous Congolais, à part le président de la République, nous respectons la Constitution par principe, parce que tout Congolais doit respecter la loi de son pays. Mais l'unique Congolais qui a prêté serment devant Dieu et la nation de respecter et défendre la Constitution de la République, c'est le président de la République, Félix-Antoine Tshisekedi. Il devrait être le premier défenseur. C'est-à-dire qu'au lieu de comprendre que l'opposition est en train de l'aider, ok, à pouvoir accomplir sa promesse vis-à-vis de la nation, vis-à-vis de Dieu, son serment, il cherche alors à contourner. Et donc, on n'est pas dans le procès d'intention, on est dans les faits. J'ai parlé ici que le pouvoir laisse, que l'opposition est en train de laisser une grande manœuvre au pouvoir. Pourquoi? Parce qu'ils sont en train de céder sans contrepartie. Et ça, c'est très malheureux. Je prends un exemple. Lorsque la CENCO était venue dire à la C64 que non, vous pouvez attendre le dialogue. La C64 pouvait dire aussi, pendant que nous attendons le dialogue, demander aussi au président de retirer sa loi. Ok ? À ce moment-là, on resterait dans une situation de bras de fer. Parce que là, le président de la République refusant de retirer sa loi, l'opposition aussi maintiendrait sa marche. Même maintenant, qu'est-ce qui empêcherait la C64 de dire, nous avons attendu que la loi... Que cette loi n'est pas conforme à la Constitution. Au lieu que le président ramène cette loi à l'Assemblée nationale, carrément que le président retire cette loi. Mais il vient encore de laisser un mois. Ok ? C'est vraiment un grand espace temporel qu'il laisse au pouvoir. Et comme je l'ai dit ici, s'il y a certains qui pensent que nous avons affaire aux hommes sérieux, mais l'histoire nous a montré que le pouvoir en place, moi, le mot sérieux, je peux mettre ça entre guillemets. Et donc, il faudrait que ceux qui nous représentent, parce que je l'ai dit, et peut-être Joseph a cru que le COREP n'est pas dans la démarche de la C64, nous sommes dans la démarche de la C64, mais nous n'appartions pas à la C64, parce que les partis faisant partie de la C64 ont signé la charte.

0: 64. Le COREP n'est pas signateur.
1: Il n'est pas un parti.
0: Mais nous accompagnons. Ok, nous accompagnons. Alors, le COREP n'est pas un parti, mais le parti naît toujours comme ça. Parce que lorsque le COREP deviendra parti, on devra nous demander est-ce que vous avez des membres, est-ce que vous avez le siège, est-ce que vous avez tout ceci. Donc, ça viendra.
1: Merci beaucoup. Hamza Rutega, quelle place accordez-vous à ces consultations entre chefs d'État de la région et l'opposition pour essayer... les acteurs impliqués dans la crise congolaise pour essayer d'apaiser ou d'arrondir les angles. On a vu que le Congo-Brazza s'est jeté dans l'eau, on a vu que le Burundi également, l'Angola et tout le reste.
2: Non, moi je suis en train de dire que si on faisait face à un homme qui n'était pas soumioué, parce que c'est ça les mots que j'ai utilisés, Félix est soumioué. Et parce que la démarche dans laquelle nous sommes aujourd'hui...
1: Parlons du président de la République.
2: Moi je l'appelle Félix parce que, en tout cas, je voulais conseiller, il faut l'appeler président de la République. Il faut aussi l'appeler président, mais quand il y aura des problèmes, il ne l'appellera jamais président. Je suis en train de dire que en fait, si on faisait face à un homme qui était honnête, la paix serait déjà là. Parce qu'à la SM23, on a démontré à plusieurs reprises qu'on était tout à fait d'accord pour un dialogue. On était dans les processus de paix. Mais qui a abusé? Qui a abusé? Si ce n'est pas Félix, c'est son équipe. Parce que la démarche a commencé, pas seulement c'est ici au Kenya, à Nairobi. L'équipe est partie en Angola. On est rentré au Congo-Brazzaville. Aujourd'hui, on est avec Ndayishimiye. Alors que pendant que Ndayishimiye s'est fait passer comme un médiateur, mais lui, il a des forces, il a la force, les forces burundaises qui sont sur le sol congolais, qui sont en train de tuer nos frères, ici, dans la partie sud-sud. Parce que nous faisons face à l'armée burundaise. Mais comment on peut être médiateur tout en étant partie prenante au conflit? Et donc, c'est une manière de vous dire que tout simplement, je ne pense pas que les processus dans lesquels nous sommes aujourd'hui, on peut trouver une solution. La seule solution, effectivement, c'est de mettre Félix à l'écart, parce qu'il est partie prenante au conflit, et chercher des médiateurs nets, les vrais nets, qui vont assumer et qui vont concevoir les termes de référence du processus. Et ce sont les termes maintenant qui vont inviter les gens à venir dialoguer. Donc il faut que Félix soit invité comme les autres parties prenantes. Mais que ce ne soit pas Félix qui nous convoque, qui nous invite pour venir maintenant parler, alors qu'il a déjà tué des milliers de Congolais, des milliers de populations. Si aujourd'hui nous ne respirons pas la paix, c'est parce que Félix a jugé mieux de prendre les armes et les donner aux civils. Il a jugé mieux d'acheter des drones pour bombarder les citoyens, les innocents. Et aujourd'hui, qu'il nous appelle pour venir dialoguer. Mais comment c'est fait? Qui peut comprendre ces intentions-là? Et je venais de le dire aujourd'hui que les pays en train d'aller dans les chaos, en fait. C'est dans les chaos. Blaise ne peut pas accepter aujourd'hui, mais dis-moi d'ici 2027, vous allez vous rappeler de ce que je venais de dire aujourd'hui au micro de la radio Mindeleo. Parce qu'avec les bâtisseurs qu'il a amenés à Kinshasa, des milliers, avec la force du progrès qu'il continue à armer et à nourrir à Kinshasa, avec les jeunes gens qu'il a ramassés ici chez nous, qu'il qualifie de Wazalendo, qui ont des armes dans des maisons et en tenue civile. Moi, je pense que les pays ont fait en train d'entrer dans les chaos, mais pour stopper cela, il fallait que tous les Congolais quittent la passivité pour entrer dans l'activité. Merci. Et pour entrer dans l'activité, c'est de venir, au fait, rejoindre nos forces de sécurité pour que nous tous nous puissions partir à Kinshasa et dire au revoir à ce régime-là. Parce que la différence, c'est quoi? La différence avec l'ASM23, avec les amis qui sont à Kinshasa, la différence est telle que les amis se sont focalisés sur des faits, le non au changement de la constitution et non à un troisième mandat. C'est ça, non? Alors que l'ASM23 a compris que l'État n'existe plus, la refondation, Blaise en a parlé, la faillite de l'État. Qui est ce Congolais aujourd'hui qui ne connaît pas que la RDC n'existe plus? Si moi je vous dis que Félix n'est pas président, c'est parce qu'en fait il ne préside pas, il ne gère, il n'est plus le garant des bons fonctionnements des institutions de la RDC.
1: Parce qu'il y a des territoires. Il faut, bon, je vous le concède, mais je rappelle quand même que Plusieurs fonctionnaires vivent dans les zones sous occupation de l'AFSAM 23, mais ils continuent à être pris en charge par Kinshasa. Donc,
2: pris en charge et par Kinshasa, c'est pas Félix.
1: Ça reste encore
2: c'est l'État. C'est pas une faveur expédie. Donc, être fonctionnaire de l'État, être un agent de l'État, et qu'on est dans des zones libérées par l'AFSAM 23, et qu'on continue à recevoir les primes ou les salaires, c'est pas une faveur.
1: Non, parce que vous avez dit garant du bon fonctionnement des institutions, je vous dis que les institutions, bien qu'absente ici, elle continue sur le plan, par exemple, social, de prendre en charge des fonctionnaires de l'État.
2: Mais tous ceux-là qui travaillent à la FN23, ils ont les salaires, ils ont des primes.
1: Merci beaucoup.
2: Donc, j'étais en train de citer pour dire qu'il y a un problème sérieux au pays expédié.
1: Okay.
2: Et ces problèmes-là, nos enfants, nos arrière-enfants, nous poserons la question, qu'est-ce que nous avons fait quand nous avons vu que la République était en train d'être brûlée par un régime. Un régime, s'il vous plaît.
1: Merci.
2: Et ce régime-là, on devrait faire un front commun, comme je l'ai dit tantôt, pour mettre au fait fin à ce chaos-là et refonder l'État.
1: Blaise Maseka, comme politique, vous êtes du FPCN, qui est de l'Union Sacrée de la Nation. Comment vous entrevoyez l'avenir du régime en place aujourd'hui? Parce que nous rappelons, comme je l'ai dit tantôt, on va réexaminer le texte, disons, pendant la session de septembre qui va jusqu'en décembre. Et après cela, on est en 2027. Et vous avez évoqué les éléments qui justifient le retard dans la signature de l'ordonnance. Il faut arrondir les angles, trouver des compromis. Il faut savoir qui participe, le format, où tenir le dialogue et consorts. 2017-2027, nous sommes pratiquement une année de l'année butoir du mandat du président de la République. Au vu de paramètres en vue, des paramètres qui sont en présentiel, comment vous entrevoyez l'avenir de la République et surtout du pouvoir à la tête du pays maintenant?
3: Merci beaucoup, Expedi. Dans ma tête, je suis plus un homme d'État qu'un homme d'un régime. Je ne voudrais pas parler de l'avenir d'un régime. Les régimes se succèdent, les hommes passent, mais la République restera. Donc je ne voudrais pas analyser, entrevoir l'avenir de ce pays à l'arrêtant sur un régime quelconque.
1: Non. En allant sous votre réflexion, quel avenir de la République?
3: Tout à fait. Là, vous avez posé une très bonne question. Moi, j'ai toujours été optimiste. Je ne peux pas être pessimiste parce que pour moi, le pessimisme, c'est une lâcheté. On ne peut pas dire comme ça ne va pas, c'est la mort, c'est le chaos et qu'on sort. Non, moi, je ne suis pas prophète du chaos. Je reste optimiste. Et mon optimisme se fonde d'ailleurs sur ce qui est en train de se faire, cette volonté politique, de part et d'autre, de voir les choses évoluer. Vous savez, il y a un temps, le pouvoir ne voulait pas du dialogue. Mais si le même pouvoir a accepté la proposition de la CENCO et de l'ECC, c'est déjà une avancée très significative. Sur le plan politique, c'est une avancée très significative. Donc, en un certain moment, le chef de l'État a trouvé qu'il y avait un passe. Et comme lui, et comme c'est lui qui est le garant du bon fonctionnement des institutions, nous-mêmes les hommes étant membres de ces différentes institutions-là, il a trouvé qu'il fallait décrisper la situation politique au pays. Voilà pourquoi moi, mon optimisme se fonde dans cet élan-là du dialogue. D'ailleurs, la culture démocratique repose sur un dialogue permanent. Donc, on devrait faire en sorte que, comme dans tous les autres pays civilisés, toutes les fois qu'il y a un sujet de société, un débat de société qui nous divise, qu'on soit en mesure de se mettre autour d'une même table, qu'on mette les intérêts de la République en avant, au-delà de nos intérêts personnels, des intérêts de nos formations politiques ou de nos mouvements politico-militaires. Je pense que c'est là où se fonde mon optimisme et c'est là où nous, je pense que c'est même ça la position de toute la population de l'Est, longtemps meurtrie pendant plus de 3 décennies de guerres interminables. Nous sommes dans un cycle de violence, les gens meurent, Vous veniez tantôt de parler des différents massacres, entre autres celui de Gatumba. Mais il y a eu d'autres massacres. Les gens continuent à mourir jusqu'à maintenant. Ouais. Jusqu'à maintenant. Ça ne profite à personne. Je pense que ce dialogue-là, qui devra être inclusif, devrait être capable de juguler tous les mots, toutes les causes profondes. Les gens de l'AFC 23 ont toujours utilisé le terme causes profondes. On doit être en mesure de mettre toutes ces causes-là profondes autour d'une même table, identifier les acteurs, les auteurs et définir les modalités pour en finir une fois pour toutes. Parce que pour nous ici, à Bukavu, à Goma et dans d'autres zones qui sont sous entre guillemets libération, occupation, chacun va choisir son terme. Je pense que notre urgence, c'est le retour de la paix. Et c'est là où j'ai aimé vraiment la conclusion de la correspondance de l'honorable Théo Ngouabidje, qui montre que l'urgence pour nous ici, nous populations de l'Est, c'est d'abord le retour de la paix, c'est d'abord le retour de tout un chacun dans son coin et recoin. Et cela va permettre à chacun de vaquer paisiblement à ses occupations, parce que nous tous ne sommes pas politiciens, nous tous ne sommes pas militaires, mais si un cultivateur peut facilement cultiver ses champs, récolter et écouler ses produits de récolte, si un éleveur peut prendre soin de ses bétails en toute quiétude et en toute sérénité, je pense que ce sont des ingrédients qui peuvent concourir au bien-être et au développement de nous tous. Voilà. Voilà donc, je lance un appel pathétique à tous les acteurs. Hamza Routega a évité d'être l'extrémiste de l'AFC M23. Ne pas reconnaître que le président Félix reste jusqu'à preuve du contraire notre président de la République. C'est une tricherie de ta part. Dans toutes les sorties médiatiques, que ce soit de Corneille Nanga, le coordinateur de l'AFC 23, tous les hauts responsables de votre mouvement, ils reconnaissent avec élégance que le chef de l'État actuel s'appelle Félix Antoine Tshisekedi Tshilombo.
0: Merci beaucoup, Joseph. Également, à votre niveau, quelles sont les perspectives que vous proposez pour ramener les uns les autres à avoir une même vue sur la marche de notre société?
4: Merci beaucoup. Comme vient de le dire le frère Blaise, les extrémistes sont partout. Mais si les gens cherchent intérêt d'attente, les dialogues, c'est pour rapprocher toutes ces extrémités, voir comment on peut trouver intérêt d'attente pour parler le même langage, même si c'est difficile au fait. Et puis dire que les choses ne marchent pas, c'est pas être pessimiste. Et donc nous ne pouvons pas gérer les pays avec de tels langages. Sinon c'est aller avec les hasards. Nous devons nous impliquer. Ce qui ne marche pas, on dénonce.
3: Tout à fait normal.
4: Ce qui marche, on apprécie et on donne notre appui. Mais dire que moi, je suis optimiste, je sais que ça va aller. Et dire que moi, je ne peux pas dire pour le régime parce que les institutions restent, même si les hommes passent. Le régime de Kinshasa, aujourd'hui, que nous reconnaissons que Tshisekedi est président ou pas, mais il est le président de la République. Mais nous sommes autorisés de faire les analyses, dire s'il a réussi où il n'a pas réussi.
0: Normal.
4: Tout de suite,
0: très
4: ici,
0: normal.
4: Vous venez de faire l'évaluation des députés du site Kivu. Comment ils sont intervenus dans l'Assemblée nationale. Mais si notre président, par exemple, le frère Hamza Routega a dit, au site par exemple, il y a plus de 10 ans, quelqu'un de Bukavu, quand vous lui posez la question de cette crise, il va vous dire le temps que le M23 est ici à Bukavu, peut-être il va compter 2 ans. Pendant que nous, du Sud-Sud, des Minembwe, des Fizi, des hauts plateaux d'Ouvira, il y a 10 ans où il y a toujours la guerre. Et même s'il faut remonter l'histoire, on peut aller avant jusqu'à toucher ce que vous appelez les massacres de Gatumba, que moi j'appelle le génocide. C'est vrai, il y a les massacres partout au Congo et il y a les génocostes partout, mais quand vous voyez la définition ou la définition de chaque camp, où vous voyez l'historique, comment cela est arrivé, ce qui est arrivé par exemple à Kasika, ce qui est arrivé par exemple à Makobor et partout ailleurs, c'est très différent de ce qui est arrivé à Katumba et ce qui continue toujours à arriver à Minembwe, dans le sud-sud. Voyez-vous, la différence est qu'il y a la chasse d'hommes. Voyez, si il y a l'incident.
1: Merci.
4: Non, oui. Laissez-moi atterrir.
1: Oui.
4: La différence.
3: L'épuration ethnique.
4: Oui, il y a l'épuration ethnique. Même ici,
3: c'est une deuxième profonde.
4: Vous voyez même les drones. Hein? Les drones qui ne cessent pas de traumatiser les gens à Minembwe.
1: Mais ce qui s'est passé aussi peut-être à Kasika.
4: Non, ce n'est pas la même chose.
1: Des gens
4: ce n'est pas la même chose.
1: Et
4: ce
1: font
4: n'est
1: pas partie d'une communauté précise qui ont été visées.
4: Et ce n'est pas que je ne pleure pas. Ce qui s'est passé des autres.
1: Oui, non.
4: Ce sont des massacres. Je suis en train seulement de dire.
3: Prêche pour sa chapelle, que chacun prêche pour sa chapelle.
4: Non, ce n'est pas ça non plus. Ce n'est pas ça non plus. Lorsque vous dites les gens de. Tout de suite, là, quand nous avons. Avant de commencer, vous avez dit le message de Maître Vincent, qui a fait allusion, que je salue en passant, de ce qui s'est passé à Katumba. Vous savez qu'à Katumba, ils étaient dans un cas de réfugiés, où il y avait beaucoup de Congolais. Mais on a fait que ciblé là où il y avait Emunyamulenge ici, si cette bâche, la bâche ici, il y a Emunyamulenge, on dit ici il n'y a pas Emunyamulenge, on passe là. Il y a quand des choses comme ça, ça signifie tout simplement un génocide.
1: Merci beaucoup.
4: Et même aujourd'hui, là où il y a la FCM23 et Ouvira, vous pensez qu'il y a. Les gens ne circulent pas. Il y a les gens qui quittent ici jusqu'à Ouvira. Sauf Emunyamulenge ne peut pas quitter ici et
3: pour aller à Ouvira.
4: Pourquoi cette exception? C'est cette exception qui fait que même toutes ces morts ne sont pas les mêmes. Vous comprenez?
1: Merci, j'ai compris.
4: Les génocides, ce n'est pas le nombre de gens qui sont morts.
1: C'est bien entendu, Joseph. Revenons sur les perspectives que vous étiez en train de proposer.
4: Oui, c'est ce que je suis en train de dire. Si nous ne nous disons pas la vérité de ce qui se passe au Congo, nous n'allons pas trouver la solution.
1: Merci.
4: Vous comprenez?
1: Oui.
4: Et donc, et si nous disons que ça ne marche pas, ce n'est pas être pessimiste. Donc, au Congo, il y a un problème. Même celui qui est aujourd'hui comme médiateur, comme l'autre Hamza venait de le dire, le président du Burundi, Ndayishimiye, qui est le plus acteur, qui est l'acteur principal de ce qui se passe au Congo plus que Ndayishimiye. Je crois qu'il est plus combattant que Tshisekedi. Parce que les militaires burundais, l'armée burundaise.
3: Sans pitié.
4: Oui, c'est cette armée qui opère dans les sud-sud plus que même les FARDC. Je vous assure.
1: Merci.
4: C'est ça,
1: vous dites qu'il faut qu'on échange sur toutes les questions, qu'on se dise la vérité. C'est ça l'importance de l'organisation du dialogue, Joseph. Mais pourtant, l'AXAM 23
4: malheureusement,
1: a dit qu'elle n'était pas partante pour le dialogue.
4: Je ne vois pas la chance à ce dialogue pour autant que le président. Comme vous avez voulu qu'on l'appelle ici, le président Tshisekedi, n'a pas intérêt à ce dialogue. Et je ne pense pas que ce dialogue aura lieu. Pourquoi? Parce que ceux qui ont demandé ce dialogue, n'est-ce pas que ce sont des confessions religieuses pour dire, écoutez, vous l'opposition, vous avez mené beaucoup d'actions et il y a des conséquences comme ça. Est-ce que vous pouvez nous donner le temps d'aller convaincre le président de trouver un terrain d'entente ensemble? Nous savons que les cahiers des charges de l'opposition, de la société civile et tout le monde qui va être invité, c'est d'abord dire non au changement de la constitution. Et tout ça, Tshisekedi n'est pas aveugle pour ne pas voir tout ça.
0: Merci beaucoup.
4: Et lui, il ne peut pas convoquer ce dialogue
2: alors qu'il est partie prenante.
4: Il est partie prenante.
0: Merci beaucoup.
4: C'est une façon seulement de dire, mais ça ne sera pas organisé. Ça sera impossible.
0: Mais vous pensez que nous allons nous dire la vérité par quel cadre si vous refusez de saisir l'opportunité de ce dialogue-là?
4: Il y a des cadres, même ici où nous disons, c'est un cadre où nous pouvons nous dire. Vous pensez que faire la paix, il faut seulement faire le dialogue, un dialogue qui est occasionnel. Mais il y a l'Assemblée, nous avons vu avant même la guerre, même pendant cette période de guerre. Il y a les députés, quand ils parlent, vous vous posez la question, est-ce un député celui-là ou c'est comment?
0: Merci.
4: Hein? Pendant la campagne électorale, ici, au Sud-Sud, j'ai dit, avec précision,
3: j'étais candidat
4: de
3: l'AFDC.
4: Oui,
3: cadre de l'AFDC.
0: Oui, vous n'avez pas encore démissionné.
4: Non, je ne refuse pas.
3: Peut-être qu'il a changé, c'est pas ça, les auditeurs.
4: Mais nous disons ceci, hein. J'ai été candidat et j'ai été retiré de la liste, vous savez, ça aussi il faut le dire. Hein? J'ai été retiré de la liste parce que tout simplement les gens disaient, ils ont dit à haute voix que nous ne pouvons pas chasser ces gens et les maintenir encore sur la liste électorale, sinon c'est faire une chose et son contraire à la fois. Et c'est prouvé, vous comprenez. Et donc, si un candidat va venir, au lieu de battre sa campagne au nom de la paix, au nom de la démocratie, il commence à pointer à semer la haine. Et personne ne dit pas niette, il ne faut pas continuer.
0: Merci, Joseph.
4: Il y a des radios YouTube qui émettent jour et nuit pour dire tuez les gens et vous avez la bénédiction du chef de l'État. Et il n'y a pas le service de l'ordre qui les appelle pour dire, qui vous a dit de,
0: merci
4: de
0: beaucoup,
4: dire ça.
0: Merci
4: donc,
0: beaucoup.
4: Ne pas les arrêter, c'est une façon de le permettre de manière explicite à continuer de faire ce qu'ils ont fait.
0: Merci beaucoup.
4: Donc, si nous disons, nous devons nous dire la vérité, c'est dans tous les cadres.
0: Oui, pour mettre fin aux discriminations tribales, identitaires et
4: tout ce que nous sommes en train de suivre, c'est les résultats de ceux qui ont précédé le discours de haine et autres.
0: Hamza, qu'est-ce que vous proposez comme perspective pour nous ramener vers l'entente, pour que les acteurs trouvent un compromis et que le climat de paix soit assaini en République démocratique du Congo, le climat politique de façon globale?
2: Oui, Expedi, nous avons toujours proposé ceci, qui est un dialogue. Les dialogues, oui, mais pas avec ceux qui ont créé la guerre. Ceux qui ont créé la guerre, nous venons de les citer ici, et qui nous font la guerre, c'est le régime, c'est le pouvoir. Je venais de dire ici que les pouvoirs ou les régimes ne peut pas jouer au Saint-Pierre pompier. Donc ils viennent, ils brûlent les maisons, ils brûlent les citoyens, ils brûlent les villages, et après un temps, il faut sembler avec de l'eau dans les bassins pour venir chez nous, comment mettre fin à cela. Mais plutôt, le régime devrait se comporter comme une partie prenante à la crise. Donc, qu'il y ait des médiateurs qui vont nous convoquer, mais n'est-ce pas qu'il y a Mukwege aujourd'hui, à qui il y a une nette crédibilité de sa part. Si on pouvait y ajouter quelques membres des Nations Unies, par exemple, ou de quelques chefs d'État de la sous-région, mais pas avec ceux-là qui ont signé des accords avec les régimes pour venir exterminer les Congolais. Donc, il fallait qu'il y ait au fait des médiateurs nets, comme aujourd'hui nous faisons à Doha, en Suisse, n'est-ce pas? Mais là, il y a des médiateurs qui sont un peu nets et qui ne font pas partie de la crise, qui essaient de nous mettre sur la table pour qu'on échange sur les causes profondes de la crise. Et c'est ça qu'il nous fallait, au fait, en RDC. Au lieu que les régimes continuent à gagner du temps, continuent à tromper l'opposition, continuent à tromper les pères spirituels, notamment les religieux, ils continuent à tromper, je ne sais pas, tout le monde. Moi, je pense que le moment était venu pour se dire, Félix, non, je fais partie de ce conflit, j'ai beaucoup causé des torts à la population congolaise. Désormais, je demande à ce qu'il y ait des médiateurs qui vont nous amener à la table de négociation. Là, on peut se sentir à l'aise, parce que vous imaginez, Expedi, aujourd'hui, moi, Hamza, on m'invite au dialogue, et je me retrouve face à Félix qui a brûlé les villages de ma mère, les villages de mon père, et on me dit maintenant, c'est lui qui est le modérateur du dialogue. Alors que lui aura déjà pris sa position, alors que c'est pas au prix de lui que je vais trouver une solution à mes problèmes. Que
1: vous insistez sur une médiation nette.
2: Nette.
1: Merci beaucoup.
2: Et donc, et pas, ça ne soit pas Félix qui signe l'ordonnance pour nous. Non, non, comment? Et on n'a pas besoin de l'ordonnance de Félix, mais nous attendons que ce soit des médiateurs nets, purement nets, qui vont nous inviter, nous tous, ni Félix, ni les amis de l'opposition, la société civile, tout le monde, pour que nous puissions aller dire à Félix la vérité de ce qui s'est passé en RDC.
1: Merci, c'était Milengezi également. Qu'est-ce que vous proposez comme perspective?
5: Comme perspective, le Corée n'a pas toujours estimé que le dialogue doit être inclusif et sincère. Parce que je dois dire ici, bon, Hamza vient de parler de la qualité du médiateur, mais nous devons dire, tous Congolais, nous sommes là, depuis Doha, depuis Washington, nous ne pouvons pas dire que ces médiateurs ne sont pas neutres, mais les Congolais continuent à attendre le retour de la paix, et qui n'est pas toujours là. Et donc, je dois aussi souligner ici que les Congolais continuent malheureusement à vivre les méfaits et de la défaillance de l'État congolais, sur tout le plan, mais maintenant, comme il y a la guerre, ce qui est en évidence sur le plan sécuritaire. Donc, le pays a reculé. Le COREP, quand nous avions pris l'idée de créer le COREP, on était beaucoup plus préoccupés par les questions de bonne gouvernance. Mais malheureusement, aujourd'hui, nous nous retrouvons, nous devons parler du retour de la paix, qui devient la problématique au premier plan, et la bonne gouvernance devient et revient maintenant au second plan. Et donc, tout ce que nous demandons, que le dialogue soit inclusif, et que ce soit cette fois-ci un dialogue sincère. Dans la sincérité, nous pensons que dans cette sincérité, qu'on parlera des causes profondes. Parce que jusque-là, nous attirons toujours l'attention de la société civile pour dire la société civile doit être là, ouvrir l'œil et le bon, ne pas céder aux caprices de nos politiciens, chercher à comprendre réellement, parce que c'est elle qui représente la population congolaise, veiller vraiment aux intérêts de la population congolaise. Donc il ne faudrait pas que la société civile laisse cette occasion seulement aux politiciens. Ok? Le premier bénéficiaire de la paix, c'est le peuple congolais. Et au-delà du dialogue, nous devons le dire ici, si aujourd'hui nous parlons dialogue, c'est parce que c'est seulement le schéma, ok, qui se montre comme si c'est le schéma qui peut nous ramener la paix. Mais le peuple congolais est fondamentalement d'abord intéressé par le retour de la paix. Hein? Question de dialogue, le peuple congolais veut la paix. Si ceux qui se battent, si les belligérants pensent qu'au-delà du dialogue, il y a un autre mécanisme par lequel ils peuvent ramener la paix au peuple congolais, vraiment, ils peuvent le faire. Mais si ce mécanisme-là n'existe pas, alors qu'ils ne perdent pas le temps, qu'ils aillent vers le dialogue inclusif et sincère, et qu'ils touchent toutes les causes profondes, toutes les questions fondamentales. Parce qu'on ne voudra plus, après 10 ans, après 20 ans, après 30 ans, qu'on revienne encore à la case de départ, encore des réclamations, encore des plaintes, encore des revendications. Et surtout, dire au pouvoir d'éviter la frustration.
1: Merci, c'était Mienguez, merci d'avoir participé à notre émission de ce jour. Hamza Routega, nous vous disons également merci.
2: Merci, Expedi.
1: Joseph Mouchengero, merci d'être venu aujourd'hui.
4: Merci, Expedi.
1: Blaise Maseka, vous également, nous disons merci.
3: Merci, et j'annonce que l'exercice citoyen des élites du Kivu va se poursuivre sur nos sénateurs et nos députés provinciaux.
1: Exactement 10h juste à Bukavu, ce dimanche 16 août 2026. Jean-Claude Ndage a assuré la mise en onde devant ce micro pour la présentation. Expedi Kialou, nous compatissons avec la famille du directeur Thaïs Bagoula qui a perdu sa maman au courant de la semaine. Elle a été inhumée et elle repose désormais en paix. Nous finissons donc avec ce message. ce message qui appelle les parents, un message qui est libellé de la sorte. La direction de la section secondaire du CSLI invite tous les candidats à déposer leur demande d'emploi à son sein de bien vouloir s'y présenter à partir de ce dimanche 16 août pour consulter les tableaux d'affichage de candidatures tenues au test d'embauche prévu le lundi 17 août 2026 à 8h précises. Chaque candidat devra se munir de sa pièce d'identité et s'habiller en tenue de ville, le respect des leurs et capital. Pour la direction du CSLI, Séraphin Tchigondo signe ce communiqué dans l'émission de ce jour. Passez donc un excellent dimanche chez vous à la maison. La rediffusion de cette émission interviendra demain lundi à partir de 19h30. Merci pour votre attention. Au revoir.
3: Merci.

Mesdames, Messieurs, salut et bienvenue pour suivre ce Radio Journal. Le fil de l'information en deux titres de 2024 à 2026, plus de 1800 maisons ont été incendiées dans la ville de Bukavu et dans certains territoires du sud Kivu. Avec ces incendies, au moins 15 000 personnes restent sans assistance. C'est ce que rapporte le Parlement citoyen pour la démocratie et la bonne gouvernance Baraza Laraïa qui vient de publier une note de plaidoyer en faveur des familles sinistrées.

0: Au moins 15 000 personnes restées sans assistance suite à l'incendie de leur maison entre 2024 et 2026 dans la ville de Bukavu et dans certains territoires du Sud Kivu. Ces chiffres représentent plus de 1857 maisons parties en fumée durant la même période, en plus des institutions et entités des productions ravagées par des flammes. Ceci est contenu dans une note de plaidoyer adressée au président de la République par le Parlement citoyen pour la démocratie et la bonne gouvernance, Baraza Laraïa, en faveur des sinistrés des incendies à Bukavu et dans certains territoires. Ces incendies frappent une population déjà fragilisée par la pauvreté, le chômage, la précarité des logements, la crise économique, l'insécurité et les conséquences de la guerre, fait observer notre source à travers cette note de plaidoyer. À ces jours, plusieurs de ces familles restent sans assistance et passent certaines la nuit à la belle étoile, exposées aux intempéries. En plus de la ville de Bukavu, certains territoires, dont Kabare, Calais et Mwenga, ont également été touchés. Ainsi, le Parlement citoyen pour la démocratie et la bonne gouvernance, à travers son président Amani Luamba, plaide pour l'identification des victimes et menaces sinistrées et une assistance humanitaire d'urgence en mettant une priorité sur les femmes, les enfants et les personnes âgées. On l'écoute dans cet extrait.
1: Nous sommes venus, en tant que défenseurs de droits humains, demander au gouvernement de pouvoir ouvrir la main et le cœur pour intervenir en urgence en faveur de ces citoyens qui sont en train de souffrir dans les sites Kivu, dans la ville de Bukavu. Rien ne peut empêcher qu'une aide humanitaire n'arrive à Bukavu, afin de subvenir aux situations de nos compatriotes, leur donner encore l'abri, leur donner encore quelque chose pour relancer la vie. Parce que ça se fait dans le domaine de l'éducation, nous voyons les items arriver et atteindre les élèves dans des malgré l'occupation. Nous voyons les vaccins arriver, le gouvernement peut aussi, en urgence, prendre un mécanisme pour subvenir aux besoins de nos compatriotes victimes des incendies gravissimes qui sont en errance et en difficulté extrême dans la ville de Bukavu en particulier et dans d'autres territoires. À défaut, la population se trouve dans une misère qui ne s'explique plus.
0: Ce dernier déplore également l'attitude de certains notables et acteurs politiques qui semblent s'éloigner de leur communauté au moment où celles-ci ont plus besoin de leur accompagnement. Et un mort et plusieurs maisons parties en fumée, c'est le bilan d'un incendie survenu l'après-midi de dimanche au quartier Panzi, sur l'axe Bizima-Nambeke, dans la commune d'Ibanda, à Bukavu. En croire Mouroula Machumbi, co-président de la société civile d'Ibanda, le corps sans vie est celui d'un enfant qui a été découvert lundi matin dans les décombres lors des opérations de recherche. Ce décès porte à 4 le nombre de personnes mortes dans des incendies enregistrés à Ibanda en moins d'un mois, principalement à Panzi et Ndendere, ajoute notre source. Et ce mercredi 19 août 2026, l'humanité célèbre la journée mondiale de l'aide humanitaire, une journée instituée en 2003 par les Nations Unies en hommage au travail humanitaire et pour manifester la solidarité envers les personnes touchées par les crises à travers le monde. Dans les provinces de l'Est de la RDC principalement, au Sud Kivu, au Nord Kivu et en Ituri, les travailleurs humanitaires exercent dans des conditions de plus en plus difficiles, alors que le nombre des personnes touchées ne fait qu'accroître à cause des crises multiformes. Les précisions avec Myriam Mofano.
2: Parmi les difficultés figurent la réduction de financement, l'impossibilité d'accéder à certaines zones affectées, l'exposition au risque d'être arrêtée voire tuée par des porteurs d'armes, le manque d'infrastructures et des moyens logistiques adaptés. Et dans un contexte de cristallisation de la crise, le docteur de Joseph Kakisingi, président du Conseil national de Fora des ONG humanitaires et des développements de la RDC, qu'on a faux dans sigle, indique que les besoins concernent notamment la protection des civils, l'accès aux abris, aux soins médicaux, à la nourriture ainsi qu'aux besoins essentiels comme l'eau et un environnement assaini. Il rappelle que les personnels et organisations humanitaires doivent être protégés afin de travailler en toute sécurité au lieu de devenir des cibles pour les hommes armés. Le fait de les prendre pour cible prive de nombreuses populations vulnérables d'accès à l'assistance, entraîne la perte en vie humaine et la destruction des biens destinés aux nécessiteux. Le docteur de Joseph Kakisingi indique que le respect du caractère humanitaire des interventions doit être garantie par toutes les parties. Concernant la présence de fausses humanitaires signalées dans certaines zones, Dr. De Joseph Kakisingi invite la population à la vigilance et à signaler tout comportement suspect aux autorités compétentes. Il encourage également les véritables acteurs humanitaires à respecter les principes de neutralité, d'impartialité et d'indépendance afin de préserver la confiance des communautés bénéficiaires.
3: La chose à faire, en fait, c'est faire très attention. Parce que pour reconnaître les vrais humanitaires, il faut regarder leur façon d'agir. Quand vous

0: Vous avez une organisation qui vient vers vous et qui dit nous voulons vous mettre sur des listes de bénéficiaires, mais vous devez nous payer d'abord, c'est des chefs d'office faux. Ensuite, il faut vérifier. Aujourd'hui, vous pouvez appeler des réseaux qui sont connus officiellement, comme par exemple pour le Sud Kivu, vous avez les réseaux Sekonat. Et donc, si vous avez des doutes, vous pouvez appeler les Sekonat pour le Sud Kivu, vous pouvez appeler les Fonad pour le Nord Kivu, vous pouvez appeler les Fonaï pour l'Ituri, vous pouvez appeler les Ronan pour l'ancien Katanga, et vous pouvez appeler les Ron pour Kinshasa et le Congo de l'Ouest. Vous pouvez vérifier sur les listes de Conafod. Conafod a un site internet, conafod.org, où il y a la cartographie des ONG membres de Conafod. Ça vous permet d'avoir une idée comment il est une organisation reconnue par Conafod et donc l'est sur la liste reconnue par le système humanitaire.
1: Malgré ces nombreux défis, les organisations humanitaires poursuivent leurs interventions dans la mesure de leurs moyens afin de répondre aux besoins des populations affectées par les conflits et les différentes crises.
2: Et les femmes du Sud qui vous sont confrontées à plusieurs difficultés qui freinent leur développement pendant cette période. Parmi ces difficultés figure l'insécurité qui entraîne des déplacements, la non-participation des femmes dans des sections de prison, de décision et la fragilisation de l'économie des femmes accentuée par le fait qu'elles ne peuvent plus exercer leurs activités comme auparavant. Ceci ressort d'une session d'actualisation et validation des revendications prioritaires des femmes et jeunes organisée lundi 17 août par la dynamique des jeunes pour la paix, la réconciliation et le développement. Selon Florence Mugisa, présidente de cette structure, l'objectif de cette session est d'ajouter les problèmes prioritaires dans le plaidoyer qui sera envoyé au gouvernement central, mais aussi aux différents partenaires qui peuvent accompagner les femmes du Kivu pendant cette période. Pour elle, plus les jours avancent, plus les besoins des femmes évoluent, d'où l'importance d'actualiser de temps en temps et ainsi se rassurer que ce sont les vrais besoins des femmes qui sont portés. Au cours de cette séance, les femmes vont évaluer leur plaidoyer déjà élaboré pour connaître les problèmes à garder au premier plan et ceux qui peuvent attendre. Florence Mugisa.
3: Actuellement, les femmes sont confrontées à plusieurs défis. On va parler notamment de l'insécurité qui touche directement les femmes parce qu'elles ne sont pas libres de pouvoir vaquer librement à leurs occupations. Ce qu'il faut, selon nous, c'est pouvoir comprendre dans quelle mesure nous pouvons orienter les différentes actions ou les différentes plaidoyers pour qu'on puisse voir comment est-ce qu'on va aider ces femmes-là qui se battent pour les familles, qui se battent pour des communautés, mais dont leurs contributions ne sont pas visibles ou ne sont pas bien comprises par d'autres. Aujourd'hui, on a fait appel aux jeunes femmes, on a fait appel aux femmes de la société civile, on a intégré les femmes vivant avec handicap, on a intégré les jeunes femmes qui œuvrent pour les questions de paix, on a intégré les étudiants, parce que c'est vraiment toutes les femmes dans chaque contexte a une revendication et qu'elles méritent qu'ils puissent avoir une solution.
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2: Nous changeons de chapitre à présent. Les activités sont restées paralysées sur l'ensemble de la ville de Baraka et une bonne partie du territoire des Fizi. Les transporteurs, les opérateurs économiques et autres forces vives répondaient ainsi à 3 journées ville morte pour dénoncer l'arrestation des 6 défenseurs des droits humains à Baraka, parmi lesquels le président urbain de la société civile à Baraka et le vice-président de la Fédération des entreprises du Congo FEC, centre des négoces de Baraka. Pour ce premier jour de mobilisation, des sources locales indiquent que la circulation des motos et véhicules est restée suspendue alors que les boutiques et marchés n'ont pas fonctionné. Malgré la présence impressionnante des éléments de l'ordre, les habitants préféraient rester chez eux en réponse au mot d'ordre des forces vives et de la Fédération des entreprises du Congo FEC en sigle dans cette partie du Sud Kivu. Pour rappel, ces 3 journées ville morte vont aller jusqu'au 19 août. Les défenseurs des droits humains arrêtés sont parmi les membres des forces vives qui s'étaient opposés au recouvrement forcé des taxes à travers un bouclage annoncé par la DPMR à Baraka. Ces derniers ont été transférés au Vira vendredi dernier, soit un jour après leur arrestation par le commandement militaire basé dans la ville de Baraka. Mais pour l'hosté civil, protester contre une taxe est légitime, surtout lorsqu'il n'y a aucune redevabilité ou lorsque les services asphyxient déjà les assujettis avec la coupure de la connexion Internet, ce qui entraîne l'arrêt de plusieurs services. et 89 enfants félins vulnérables venus de la ville de Bukavu et des territoires de Kabare et Walungu ont bénéficié des fournitures scolaires offertes par la fondation Upendo Family. Parmi eux, 68 élèves ont bénéficié d'une bourse d'études dénommée Bourse d'excellence Upendo couvrant toute l'année scolaire 2026-2027. La cérémonie de distribution de ces fournitures a eu lieu dimanche 16 août 2026 au siège secondaire de la fondation située sur avenue Michomero au quartier Nkafu dans la ville de Bukavu. Détail, Omer Moudekirez.
5: Cette activité s'inscrit dans le cadre du programme d'appui à l'éducation et lutte contre la délinquance juvénile, mise en œuvre par la fondation Upendo Family. Des cahiers, registres, stylos, crayons, souliers et uniformes ont été notamment remis aux enfants bénéficiaires. Pour Mathieu Biragui, président du conseil d'administration de la fondation Upendo Family, cette initiative vise notamment à permettre aux enfants orphelins vulnérables de poursuivre leur scolarité dans de meilleures conditions. Il appelle également les habitants de Bukavu à se joindre à ses actions en faveur des enfants vulnérables et à contribuer ainsi à la lutte contre la délinquance juvénile. Mathieu Biragui en parle.
6: L'activité d'aujourd'hui s'inscrit dans le cadre de notre département d'appui à l'éducation et de la lutte contre la délinquance juvénile. Et c'est ainsi que nous avons distribué des fournitures scolaires aux enfants orphelins et vulnérables. Et à part ça, nous avons octroyé des bourses à 68 élèves qui vont bénéficier de notre appui, c'est-à-dire ces enfants vont étudier à notre charge durant toute l'année scolaire 2026-2027.
5: De leur côté, les bénéficiaires remercient la Fondation pour cet appui, particulièrement dans un contexte marqué par des difficultés financières ainsi que les crises sécuritaires et politiques. Parmi les bénéficiaires figure Sarah Zezi Rugindabanga, élève en 7e année à l'Institut Père Antonino Manzuti de Panzi. Orpheline de père, elle s'est dit heureuse de cet appui et considère désormais la Fondation Upendo Family comme une seconde famille. Elle promet de redoubler d'efforts à l'école.
7: Je suis très émue et très heureuse pour ce que Upendo Family vient de faire pour moi. Je sais que je suis une orpheline du père, mais quand je suis arrivée dans la fondation Upendo Family, je me suis sentie joyeuse, ouverte, je me libère comme je veux. Bon, Upendo Family, c'est ma famille. Je promets de réussir, de toujours bien travailler. Et j'ai encore promis ça l'année passée et je suis sortie avec 76% au TENAFEP.
5: La fondation Upendo Family indique que ses actions en faveur des enfants orphelins vulnérables sont organisées depuis 2026. Au cours de cette cérémonie, 10 personnes ayant contribué au soutien de ces enfants ont reçu des brevets de reconnaissance. À cette même occasion, le collectif des défenseurs des droits humains de l'Est et de la RDC a décerné un brevet de mérite à Mathieu Biragui, président du conseil d'administration de cette fondation, en reconnaissance de ses actions caritatives et de son engagement en faveur des couches vulnérables.
2: Et organisé par Open Space DRC dans la ville de Bukavu grâce à l'appui de la coopération suisse, le festival Tungane Pamoja a réussi à réunir plusieurs talents dans le domaine de la danse, du slam, de l'éloquence, du dessin et du chant. Venus de 3 communes de la ville de Bukavu, des universités, instituts supérieurs et écoles secondaires de la ville de Bukavu, ce festival a été un moment pour valoriser les talents artistiques des jeunes et offrir une plateforme d'expression aux jeunes artistes sur les thématiques de paix. Qu'en est-il, Hélène Boudjiriri?
8: Il a été également question de promouvoir le message de cohésion sociale auprès d'un large public, encourager l'engagement citoyen des jeunes et promouvoir une image positive de la jeunesse congolaise, s'inscrivant dans le cadre du projet Jeunesse engagée pour la paix, la cohésion sociale et la résilience locale. Ce festival constitue l'une des activités dont le souci est de promouvoir la culture de la paix et favoriser la participation des femmes et des jeunes filles dans les activités culturelles. À travers les dessins, la danse, l'éloquence, les chants et l'islam, les artistes ont fait passer les messages et la voix des bénéficiaires a été entendue, notamment sur les questions des paix. Les activités culturelles ont toujours été des moments forts pour contribuer à soigner les âmes meurtries par un contexte de crise. Une telle activité ravive et nous permet de nous redonner les goûts de vivre, a déclaré un des artistes ayant presté aux côtés d'une dizaine d'autres qui ont agrémenté l'événement au sujet de ceux qui seraient en train de vouloir se servir de tels événements pour discréditer les partenaires comme la coopération suisse. Les organisateurs indiquent donc que le festival n'est qu'une activité sur une dizaine d'autres dans le cadre de ces projets et dont les résultats apportent un changement dans le vécu des bénéficiaires. Satisfaits du déroulement depuis la mobilisation jusqu'au jour proprement dit, les festivaliers ont encouragé la coopération suisse pour son accompagnement dans différents secteurs, dont celui de la culture, dans un contexte aussi fragile, marqué parfois par le découragement et l'abandon d'autres acteurs. Précisons que le festival Tungane Pamoja a permis de couronner 34 artistes qui se sont distingués par leurs œuvres et prestations. Parmi eux figure une personne vivant avec handicap qui est sortie première dans le domaine du slam, d'où le caractère inclusif de l'activité. Se félicitent les organisateurs.
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2: Sport à présent, la Ligue nationale de football publie à nouveau la liste des clubs retenus pour le championnat national Ligue 2 de la Linafoot saison sportive 2026-2027. La Linafoot le signifie à travers une notification adressée au président de club concerné. Pour le Sud Kivu, il s'agit de l'OC Mungano et de l'OC Bukavu qui restent dans la zone Est. En revanche, la Linafoot confirme dans la zone Ouest la relégation du Darin Club Motema Pembe DCMP. Et dans un autre chapitre, l'école de football de Bukavu se qualifie pour la finale du tournoi de la paix organisé à Goma par l'Académie Brésil. Les U17 de l'Ecofoot Bukavu se sont qualifiés après leur victoire devant Nyiragongo sur le score d'un but à zéro. Cette rencontre s'est disputée lundi 17 août 2026. L'unique but de la partie a été marqué à la 12e minute par Jimmy Rugendabanga. Ecofoot affrontera en finale le mercredi prochain le vainqueur de l'autre match de demi-finale entre Gol et Mwangaza. Les U17 obtiennent cette qualification alors que les U12 et les U15 ont été éliminés précocement dans ce tournoi organisé dans la ville volcanique.
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2: La réduction des barrières de contrôle sur la route nationale numéro 5 et l'appel de MSF à ne pas négliger les autres urgences sanitaires à l'est de la RDC suite à la riposte contre la maladie à virus Ebola font partie des sujets commentés par la presse lundi 17 août 2026. La revue de presse avec Myriam Mufano.
1: Dans cette revue de presse par Kabariactu.info qui écrit, le mouvement citoyen Mathieu Ziaraïa salue la réduction du nombre de barrières de contrôle sur la route nationale numéro 5 entre Ouvira et Baraka au sud Kivu. Selon ces structures citoyennes, les barrières seraient passées du 26 à une seule, située à Kalundu, une mesure qui devrait faciliter la circulation et réduire les contraintes imposées aux usagers. Mathieu Ziaraïa appelle toutefois les autorités provinciales et nationales à veiller à ce que ces barrières ne réapparaissent pas sous d'autres formes, notamment à travers des nouveaux paiements ou pratiques qui pourraient alourdir les conditions de circulation sur ces taxes. La structure invite ainsi les autorités à se rendre un suivi régulier de la situation et demande aux voyageurs de signaler tout nouveau cas des barrières ou des paiements irréguliers. Pour Moussa Aliroutamou, il est nécessaire de consolider ses acquis afin de garantir une circulation plus libre et plus favorable sur la route nationale numéro 5, conclut Kabariactu.info. De son côté, Jambo RDC écrit, alors que la riposte contre Ebola mobilise d'importants moyens en RDC, Médecins sans frontières MSF appelle à ne pas négliger les autres urgences sanitaires dans l'est du pays. Au nord Kivu et au sud Kivu, les choléras, la rougeole, le paludisme, ainsi que les conséquences des conflits continuent de toucher les populations dans un contexte démarqué par les déplacements et l'accès difficile aux soins. Et selon les données citées par MSF, plus de 108 643 cas suspects de rougeole, dont 1394 décès ont été enregistrés en RDC, entre janvier et le 19 juillet 2026, dont plus de 50 820 cas au nord Kivu et au sud Kivu. Pour les choléras, le pays a enregistré plus de 35 464 cas suspects et 1051 décès avec 14 819 cas dans les deux provinces du Kivu. MSF indique avoir pris en charge plus de 12 050 patients atteints de rougeole et vacciné plus de 283 150 enfants dans ses interventions. L'organisation poursuit également la prise en charge du choléra à Bukavu, Chabunda et Goma, où plus de 2410 malades ont déjà été soignés dans les structures qu'elle soutient. MSF appelle ainsi les autorités, le bailleur et les acteurs humanitaires à maintenir le financement pour toutes les urgences sanitaires, notamment le paludisme, afin que la lutte contre Ebola ne s'efface pas au détriment des autres besoins de santé. Bouclant cette revue de presse par RadioCapi.net qui indique que le Parlement d'enfants du Nord Kivu appelle le gouvernement congolais à engager rapidement des négociations avec le syndicat d'enseignants afin d'éviter une grève et une perturbation de la prochaine rentrée scolaire à Butembo et dans les territoires des Lubéros. Cette organisation craint une nouvelle paralysie des cours en raison des revendications salariales requérantes des enseignants. À Butembo et Lubéros, plusieurs rentrées scolaires précédentes sont marquées par des mouvements de grève dès le premier jour des cours. Les enseignants réclament notamment le paiement régulier de leur salaire et l'amélioration de leur prise en charge par l'État. Pour le Parlement d'enfants, ces revendications doivent être examinées avant la reprise des cours afin de préserver la continuité de l'enseignement. Les défenseurs des droits humains de l'enfant, Rigen Bagahe, contacté par ces médias, appellent le ministre de l'Éducation nationale et les autorités provinciales à engager des concertations avec les enseignants pendant la période préparatoire. Ils rappellent que les droits à l'éducation doivent être garantis à tous les enfants, notamment aux filles et aux garçons, conclut RadioCapi.net.
2: Par ici pour enfin ce radio-journal, Emile Mouindo a assuré la mise en onde devant ce micro pour la présentation expédie Kialou. Passez des bons moments en compagnie de Radio Madeleine. Au revoir.